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1: 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Il est 4h.

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1: 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Bonjour à tous. À la une de l'actualité, on connaît les circonstances du décès de Liana. D'après les résultats de l'autopsie, la fillette aurait été violée avant sa mort. L'ADN de Jérôme Barella, le principal suspect, a été retrouvé sur l'enfant. En revanche, les causes de la mort ne sont pas formellement établies. Un homme de 52 ans condamné à la prison à perpétuité avec une période de sûreté de 22 ans par la cour d'assises de la Somme hier. Il a été reconnu coupable du meurtre de sa compagne, de leur fils de 3 ans et de sa belle-sœur en 2022 à Amiens. La cour l'a également déclaré coupable des viols des deux femmes et de la séquestration de sa belle-sœur. 53 départements placés en vigilance orange canicule du sud-est au nord-ouest en passant par le centre et le bassin parisien. Le mercure a déjà atteint les 40 degrés hier à Montmorillon dans la Vienne, un record, et il fera plus de 20 degrés la nuit. Les autorités appellent à la prudence. Et en football, à la Coupe du Monde, le Mexique vient de se qualifier pour les 16e de finale. Après sa victoire cette nuit contre la Corée du Sud 1-0, cette nuit également le Canada a battu le Qatar 6-0. Hier soir, la Suisse l'a emporté 4-1 face à la Bosnie. Et la République tchèque et l'Afrique du Sud se sont quittés sur un match nul, un but partout.
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2: En ce vendredi 19 juin sur Delta FM, terre de Camargue, une matinée avec quelques nuages à l'horizon qui devraient vite s'en aller durant l'après-midi. Au niveau des températures, la minimale sera à 20 et la maximale à 31. Le vent soufflera légèrement à 15 km/h. Concernant ce week-end, le temps devrait rester globalement similaire à aujourd'hui. Sur ce, moi je vous souhaite une bonne journée et une bonne fête au Romuald.

Bonjour à tous, voici votre horoscope pour ce 19 juin. Les béliers, vous ne manquerez pas de tonus aujourd'hui, vous serez le signe fort de cette journée. Les taureaux, prendre des risques ne vous fera pas peur, mais ne foncez pas non plus tête baissée pour autant. Les gémeaux, vous pourriez être trop gentil et accorder votre confiance trop facilement, vous voilà prévenu. Cancer, vous n'aurez aucune difficulté pour distraire et faire rire vos amis, vous êtes de très bonne compagnie. Lion, vos intérêts seront bien défendus, que ce soit par vous ou par vos amis. Les vierges, il faudra composer avec les imprévus de cette journée qui risquent d'être nombreux. Les balances, vous n'aurez aucun mal à faire passer vos messages aujourd'hui. Scorpion, la vie sera douce et belle pour vous, aucun nuage dans votre ciel, profitez-en. Les sagittaires, écoutez si possible les conseils qui vous seront donnés pour avancer dans la bonne direction. Capricorne, au travail, vous ferez preuve d'une rare efficacité et vous éliminerez tout ce qui vous encombre. Verseau, vous allez accomplir beaucoup, vous allez attirer les regards et une promotion n'est pas très loin. Enfin, les poissons, les échanges professionnels seront riches d'enseignements. Vous pouvez avoir confiance en vous. Très bonne journée à tous.

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1: Si en France, dans de nombreux pays, il est strictement interdit d'emprunter une autoroute à vélo, c'est possible en Australie sur certaines autoroutes lorsque celles-ci sont aménagées d'une voie pour cyclistes située juste à côté des voies rapides et sans séparation.
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0: Bonjour à tous, nous sommes aujourd'hui le 19 juin, journée où nous souhaitons une bonne fête aux Romuald et Gervais. Bon anniversaire à vous qui êtes nés un 19 juin, c'est un point en commun que vous avez avec Zoé Saldana, la chanteuse Nadia, Jean Dujardin, Boris Johnson, Anne Hidalgo et Philippe Manœuvre. Ça s'est passé un 19 juin 1990, c'est la signature à Schengen au Luxembourg de la convention du même nom sur la libre circulation entre la France, la République fédérale d'Allemagne et les trois pays du Benelux. 1991, Pablo Escobar, le chef du cartel de Medellin, âgé de 41 ans, considéré comme l'un des plus grands criminels du XXe siècle, se livre aux autorités colombiennes et reçoit l'assurance de ne jamais être extradé vers les États-Unis. 2007, c'est le lancement en France du site de vidéo en ligne YouTube. Et puis le 19 juin 2018, c'est le lancement du déploiement du DAB+ en France, en commençant par la région dite des Hauts-de-France. Le dicton du jour à Saint-Gervais, pense à tes navets. Très bonne journée à tous.
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1: Votre soirée TV de ce vendredi 19 juin, coup de cœur du jour pour Gazon Maudit. Laurent mène en apparence une vie parfaitement installée à Avignon. Il travaille dans une agence immobilière, vit dans une maison confortable avec sa femme, Loli, et leurs deux enfants. Mais derrière cette image de stabilité, il multiplie les aventures et

0: jongle avec plusieurs relations amoureuses en parallèle. Habitué aux mensonges et aux arrangements, il semble persuadé de pouvoir garder le contrôle sur cette double vie. Alors qu'il passe du temps avec Véro dans un café, il profite d'un moment d'inattention pour organiser discrètement un rendez-vous avec une autre maîtresse, Ingrid. Son meilleur ami du collège, Antoine, assiste malgré lui à certaines de ses manœuvres. Pendant ce temps, Loli reste chez eux sans se douter de ce qui se joue derrière cette façade familiale, en apparence sans faille. Mais cet équilibre fragile commence peu à peu à se fissurer, les mensonges s'accumulent, les situations deviennent de plus en plus ingérables et les imprévus se multiplient. Entre quiproquos, tensions et révélations possibles, Laurent risque de voir son univers soigneusement construit lui échapper. Vous retrouverez Gazon Maudit sur France 5. Également ce soir sur votre petit écran, sur TF1, vous retrouverez un divertissement en inédit, Mask Singer. France 2 vous propose une série policière, Capitaine Marlowe. Sur Arte, vous retrouverez une série policière, Meurtre à Sandamne. Sur TMC, vous retrouverez de la musique, Festival Hellfest, 4 jours d'enfer. TFX vous propose une comédie, Wasabi. Et pour finir sur Gulli, vous retrouverez un film d'aventure, Le Grand Bleu. Des séries, des documentaires, des films, du direct, des rediffusions, il y en a pour tous les goûts, à la télévision. 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
2: Bonjour à tous. À la une de l'actualité, on connaît les circonstances du décès de Liana. D'après les résultats de l'autopsie, la fillette aurait été violée avant sa mort. L'ADN de Jérôme Barella, le principal suspect, a été retrouvé sur l'enfant. En revanche, les causes de la mort ne sont pas formellement établies. Un homme de 52 ans condamné à la prison à perpétuité avec une période de sûreté de 22 ans par la cour d'assises de la Somme hier. Il a été reconnu coupable du meurtre de sa compagne, de leur fils de 3 ans et de sa belle-sœur en 2022 à Amiens. La cour l'a également déclaré coupable des viols des deux femmes et de la séquestration de sa belle-sœur. 53 départements placés en vigilance orange canicule du sud-est au nord-ouest en passant par le centre et le bassin parisien. Le mercure a déjà atteint les 40 degrés hier à Montmorillon dans la Vienne, un record, et il fera plus de 20 degrés la nuit. Les autorités appellent à la prudence. Et en football, à la Coupe du Monde, le Mexique vient de se qualifier pour les 16e de finale. Après sa victoire cette nuit contre la Corée du Sud 1-0, cette nuit également le Canada a battu le Qatar 6-0. Hier soir, la Suisse l'a emporté 4-1 face à la Bosnie et la République tchèque et l'Afrique du Sud se sont quittés sur un match nul, un but partout.
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3: En ce vendredi 19 juin sur Delta FM, terre des Camargues, une matinée avec quelques nuages à l'horizon qui devraient vite s'en aller durant l'après-midi. Au niveau des températures, la minimale sera à 20 et la maximale à 31. Le vent soufflera légèrement à 15 km/h. Concernant ce week-end, le temps devrait rester globalement similaire à aujourd'hui. Sur ce, moi je vous souhaite une bonne journée et une bonne fête au Romuald.
4: Bonjour à toutes et tous, ça y est, le vendredi est là, le week-end pointe le bout de son nez et quel bonheur d'ouvrir cette dernière ligne droite de la semaine ensemble sur le 88.9. Installez-vous confortablement jusqu'à 10h pour l'excellent matin. Un grand merci pour votre fidélité. Alors on se prépare 3 heures de détente, de convivialité et de partage. On démarre fort ce matin avec l'énergie rock'n'roll d'un groupe irlandais qu'on adore. Voici The Script avec le puissant titre Man in the Arena sur Delta FM.

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1: Bonjour à tous, voici votre horoscope pour ce 19 juin. Les béliers, vous ne manquerez pas de tonus aujourd'hui. Vous serez le signe fort de cette journée. Les taureaux, prendre des risques ne vous fera pas peur, mais ne foncez pas non plus tête baissée pour autant. Les gémeaux, vous pourriez être trop gentil et accorder votre confiance trop facilement, vous voilà prévenu. Cancer, vous n'aurez aucune difficulté pour distraire et faire rire vos amis, vous êtes de très bonne compagnie. Lion, vos intérêts seront bien défendus, que ce soit par vous ou par vos amis. Les vierges, il faudra composer avec les imprévus de cette journée qui risquent d'être nombreux. Les balances, vous n'aurez aucun mal à faire passer vos messages aujourd'hui. Scorpion, la vie sera douce et belle pour vous. Aucun nuage dans votre ciel, profitez-en. Les sagittaires, écoutez si possible les conseils qui vous seront donnés pour avancer dans la bonne direction. Capricorne, au travail, vous ferez preuve d'une rare efficacité et vous éliminerez tout ce qui vous encombre. Verseau, vous allez accomplir beaucoup. Vous allez attirer les regards et une promotion n'est pas très loin. Enfin, les poissons, les échanges professionnels seront riches d'enseignements. Vous pouvez avoir confiance en vous. Très bonne journée à tous.

0: L'hymne de la Coupe du Monde 2026 de football, c'était Shakira et Burna Boy avec Die Die sur Delta FM. Et tout de suite, je vous propose de retrouver l'actualité locale et régionale avec Nicolas.
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2: Bonjour à tous, un adolescent de 15 ans a donc été présenté ce jeudi à un juge d'instruction à Nîmes après avoir avoué tout simplement le meurtre d'une femme de 86 ans le 11 juin dernier près du Gros du Roi. Dans le département du Gard, il était placé en garde à vue. Ce collégien a reconnu les faits et décrit une extrême violence, indiquant avoir eu besoin de faire mal à quelqu'un selon ses propos. Il n'avait pas d'antécédent judiciaire connu. L'enquête se poursuit bien sûr pour préciser les circonstances du drame particulièrement choquant pour cette commune. Le trafic ferroviaire a été fortement perturbé ce jeudi en fin de matinée entre Nîmes et Lunel sur la ligne Montpellier-Nîmes après un accident de personne sur les voies hauteur de Lunel. La circulation des trains a été interrompue dans les deux sens pour permettre l'intervention des secours et des forces de l'ordre. Des retards étaient à prévoir sur l'ensemble du réseau. Les circonstances exactes de l'accident ne sont pas encore connues. À Montpellier, d'importantes restrictions de circulation et de stationnement demain et dimanche à l'occasion de la marche des fiertés. Plusieurs rues du centre-ville, dont la rue Foch, la place de la Comédie ou encore le boulevard Louis Blanc, seront fermées par face pour sécuriser le parcours de l'événement. Le stationnement sera également interdit sur différents axes dès demain matin jusqu'à la nuit de dimanche. Des déviations seront mises en place pour contourner bien sûr le secteur. Une importante coupure d'électricité a touché le centre-ville de Nîmes hier en fin d'après-midi. Selon le gestionnaire du réseau Enedis, il s'agissait d'un incident sur le réseau d'alimentation. Les équipes techniques étaient mobilisées pour identifier la panne et rétablir le courant au plus vite. Le retour à la normale était annoncé en fin de soirée. Et puis en mode sport et de rugby, les demi-finales du top 14, ça démarre ce soir et ce sera demain pour le Montpellier Hérault face au Stade Français. Coup d'envoi de la rencontre, ce sera à 21h du côté de Marseille au Vélodrome. Bonne journée sur Delta FM.

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1: On a toujours besoin d'une huile essentielle chez soi. Contrer l'inflammation, lutter contre les virus, parfumer la maison et même agir sur le moral. Voici les huiles essentielles aussi utiles que polyvalentes. Pour soigner les petits bobos, allié numéro 1 des lendemains de fête, l'huile essentielle de menthe poivrée est particulièrement efficace pour calmer les maux de tête grâce à son fort pouvoir antalgique. Elle crée une sensation de froid qui apaise les tensions. Il suffit d'en déposer une goutte sur les tempes et de masser doucement la région en évitant tout contact avec les yeux. Ravinsara, antidote aux bobos hivernaux, l'huile essentielle de Ravinsara possède d'impressionnantes propriétés antivirales, antibactériennes, décongestionnantes. Pour traiter les symptômes du rhume ou de la grippe, on en dépose quelques gouttes dans un bol d'eau chaude. Puis on inhale les vapeurs les yeux fermés sous une serviette pendant une dizaine de minutes, à répéter 3 fois par jour. Utile aussi pour traiter les tensions musculaires, contrer la déprime saisonnière, renforcer les défenses immunitaires. Pour favoriser le bien-être, la lavande fine. C'est sans doute la plus thérapeutique des huiles essentielles, particulièrement appréciée pour ses vertus apaisantes. L'huile essentielle de lavande fine agit contre les troubles nerveux. Pour calmer un épisode de stress, on en dépose quelques gouttes dans le creux des poignets, puis on les porte à la hauteur du nez. On peut aussi en appliquer directement sur la tête d'oreiller en cas d'insomnie. Utile aussi pour apaiser les douleurs menstruelles, désinfecter une plaie, éloigner les poux. La camomille romaine associée à la relaxation. La camomille romaine est très efficace en cas de stress, de surmenage, d'irritabilité ou de choc émotionnel. Son huile essentielle est l'une des rares à pouvoir être utilisée sur les enfants. Pour concocter une huile à massage minute relaxante, eh bien on mélange tout simplement quelques gouttes d'huile essentielle romaine à de l'huile végétale. Utile aussi pour soulager les symptômes liés à la ménopause, calmer les agitations nocturnes, agir contre les inflammations cutanées. À noter, pour profiter pleinement des bienfaits des huiles essentielles, on choisit des produits purs à 100% et issus d'une culture sans pesticides.

Bonjour à tous, nous sommes aujourd'hui le 19 juin, journée où nous souhaitons une bonne fête aux Romuald et Gervais. Bon anniversaire à vous qui êtes nés un 19 juin, c'est un point en commun que vous avez avec Zoé Saldana, la chanteuse Nadia, Jean Dujardin, Boris Johnson, Anne Hidalgo et Philippe Manœuvre. Ça s'est passé un 19 juin 1990, c'est la signature à Schengen au Luxembourg de la convention du même nom sur la libre circulation entre la France, la République fédérale d'Allemagne et les trois pays du Benelux. 1991, Pablo Escobar, le chef du cartel de Medellin, âgé de 41 ans, considéré comme l'un des plus grands criminels du XXe siècle, se livre aux autorités colombiennes et reçoit l'assurance de ne jamais être extradé vers les États-Unis. 2007, c'est le lancement en France du site de vidéo en ligne YouTube. Et puis le 19 juin 2018, c'est le lancement du déploiement du DAB+ en France, en commençant par la région dite des Hauts-de-France. Le dicton du jour à Saint-Gervais, pense à tes navets. Très bonne journée à tous!

Le projet Il Cello à l'instant avec le morceau Une femme sur le 88.9. Allez, le vendredi dans l'excellent matin, on prend un maximum de recul et on voyage grâce à notre top Shazam du jour. Ce matin, direction l'autre bout du globe, en Nouvelle-Zélande, pour voir ce que nos amis kiwis ont le plus recherché sur leur smartphone ces dernières heures. Alors, sur la troisième marche du podium, on retrouve la superstar Ariana Grande avec le titre « Hate That I Made You Love Me ». En deuxième position, c'est une production qui va faire parler d'elle tout l'été, signée par le DJ français Ugel avec son morceau « Moving to the Sun ». Mais alors, la première place absolue du classement néo-zélandais est occupée ce matin par la révélation country pop et la langlée portée par un rythme ultra accrocheur. Voici donc le numéro 1 du Top Shazam Nouvelle-Zélande et la langlée avec « Choosing Texas » sur Delta FM Tard de Camargue.

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1: Bonjour à tous, à la une de l'actu sportive, la Coupe du Monde 2026, c'est le début de la deuxième journée des matchs de poule. Le Canada a été sans pitié face au Qatar, une victoire 6-0. Large succès de la Suisse, 4 buts à 1 face à la Bosnie-Herzégovine après une grosse fin de match. Match nul 1 partout entre l'Afrique du Sud et la République tchèque et victoire 1-0 du Mexique face à la Corée du Sud. En rugby, un match amical entre la France et l'Angleterre ce soir à 18h15. La rencontre doit permettre de préparer la tournée de cet été. Elle se fait sans les joueurs qui joueront les demi-finales du championnat de France. Des demi-finales qui débuteront ce soir avec Stade Toulousain Racing 92, coup d'envoi à 21h05. La deuxième aura lieu demain soir entre Montpellier et le Stade français. En cyclisme, victoire de Romain Grégoire sur la deuxième étape du Tour de Suisse. Le Français de la Groupama FDJ a réglé un sprint à 6 à l'issue d'une étape vallonnée. Pas de changement en tête du classement général. Tadej Pogacar reste leader, toujours avec près de 3 minutes d'avance sur son premier poursuivant. Le premier Français au général, c'est toujours Paul Lapeyra. Il a gagné 2 places, il est 25e ce matin, mais à plus de 10 minutes du Slovène. Et puis en basket, match 3 de la finale du championnat de France. Ce soir, Monaco reçoit le Paris Basketball. Les deux équipes en sont à une victoire chacune dans la série. C'est la première à 3 qui sera sacrée. Coup d'envoi de la rencontre à 20h55. Voilà pour l'essentiel de l'actu sportive.

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2: Dans votre agenda de ce vendredi 19 juin sur Delta FM Terre des Camargues, à Saint-Gilles, l'Abbatiale accueille un concert symphonique exceptionnel de l'Orchestre National de Montpellier, Occitanie, dans un décor chargé d'histoire.

0: tous. Après plusieurs tournées internationales, il revient avec de nouvelles collaborations et une énergie qui promet une soirée aussi immersive que festive. Concert Bigaranks sera retrouvé à 7 Promenade Maréchal Leclerc ce vendredi 19 juin. À Aigues-Mortes, les Tours des Remparts accueillent Rallumer les Étoiles, une exposition imaginée par l'artiste Serra Wadou dans le cadre de la saison Méditerranée 2026 à travers un parcours installé dans plusieurs espaces du monument. L'artiste fait dialoguer création contemporaine et mémoire des lieux grâce à des œuvres mêlant vert, lumière et formes symboliques. Inspirée par les notions de transmission et de récit partagé, cette exposition propose une traversée poétique qui interroge sur ce qu'il reste, circule et transforme au fil des générations. Exposition Rallumer les étoiles sera visible jusqu'au 1er novembre 2026, Tour des Remparts, Aigues-Mortes. Excellente sortie à vous avec Delta FM.
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1: Comme chaque semaine, on vous propose des idées de lecture avec le réseau des médiathèques en Terre de Camargue et on se consacre aux petits avec Sophie. Bonjour.
2: Bonjour. Aujourd'hui, je vous emmène en voyage avec l'album Merci aux loups de Sibérie, à la tortue des Galapagos, aux cerisiers de Mandchourie. Un magnifique album écrit par Alban Gelé et illustré par Nathalie Dieuterlé, publié en 2025 aux éditions Rue du Monde dans la collection Graines de mots. Alban Gelé est une poétesse que j'ai eu le plaisir de rencontrer l'été dernier lors du Festival de la Poésie Sauvage à la Salvetat-sur-Agout. Elle écrit avec les yeux grands ouverts sur le monde. Installée à Saumur, elle nourrit son œuvre de ses deux grandes passions, la poésie et les chevaux. Dans ses livres, elle parle souvent de la nature, des animaux, de l'enfance et de ses petits émerveillements qui passent parfois inaperçus. Une écriture délicate, accessible, qui touche aussi bien les enfants que les adultes. L'album que je vous présente aujourd'hui est accessible dès 5 ou 6 ans. Il n'y a ni véritable histoire, ni héros à suivre. À la place, Alban Gelé offre une longue chaîne de remerciements adressée aux merveilles de la nature d'ici et d'ailleurs. Animaux, paysages, arbres, lieux qui peuplent notre planète. Chaque page est une invitation à s'émerveiller. Le texte, très simple en apparence, prend la forme d'un poème où l'autrice remercie le vivant pour sa beauté, sa présence et les émotions qu'il suscite. C'est un livre qui nous rappelle combien notre monde est vaste, merveilleux, mais aussi fragile et précieux. Les illustrations de Nathalie Dieuterlé accompagnent parfaitement cette ode à la nature. Avec leurs couleurs douces et lumineuses, elles ouvrent des fenêtres sur des paysages lointains, nourrissent l'imaginaire des jeunes lecteurs qui, par les mots et les images, sont invités à voyager d'un continent à l'autre dans un élan d'émerveillement et de gratitude. Ce que j'aime particulièrement dans cet album, c'est sa puissance poétique, bien sûr, mais aussi son invitation à ralentir. À une époque où tout va très vite, il incite les enfants et les adultes à regarder autour d'eux, à observer, à ressentir et pourquoi pas à inventer leur propre merci. Merci aux loups de Sibérie est donc bien plus qu'un album. C'est une célébration du vivant, une longue écharpe de merci poétique qui fait tout le tour du monde, nous enveloppe, nous fait du bien et qui peut être partagée en famille, en classe ou simplement le soir avant de dormir. Un beau livre pour apprendre à s'émerveiller et à dire merci au monde qui nous entoure.
1: Et un petit extrait.
2: Merci aux loups de Sibérie, aux flamants roses des Caraïbes, à l'arbre de Judée, à la chouette de l'Ouest et au grand-duc d'Amérique, au guépard royal du Zimbabwe. Merci au cochon d'Inde de tenir dans les deux mains. Merci à la grande muraille de Chine de ressembler à un dos de dinosaure. Merci à la tortue géante des Galapagos, aux musiciens de Brême, aux raisins de Corinthe, à l'orme du Caucase, aux cerisiers de Mandchourie. Merci à la bête du Gévaudan, au cèdre du Liban, au dauphin d'Australie. Merci aux auberges espagnoles de nous accueillir, toi, elle, lui, eux et moi aussi. Merci au téléphone arabe de faire passer les éclats de rire par les oreilles. Merci aux renards arctiques et aux ours polaires, aux voyageurs de l'Orient Express. On m'a toujours appris à dire merci, en me disant que c'était poli. Aujourd'hui, c'est autre chose qui me donne envie de dire et de redire merci aux genêts d'Espagne, aux volcans d'Auvergne, aux lunes de Jupiter. Merci aux habitants des yourtes de Mongolie, des chalets du Québec, des péniches des quais de Seine. Merci aux fous de Bassan de l'île de Basse, aux chats siamois de Siam, aux chats persans de Perse. Merci à la tortue géante des Galapagos de vivre aussi lentement que longtemps. Quand je dis merci, je transforme les jours gris en oiseaux de paradis. Alors je recommence, je continue de dire merci.
1: Et on rappelle la référence ?
2: C'était Merci au loup de Sibérie, à la tortue des Galapagos, aux cerisiers de Mandchourie, de Alban Gelé et Nathalie Dieuterlé.
1: Et c'est à retrouver sur le réseau des médiathèques en Terre de Camargue. Merci Sophie.
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Le projet Birgir Hansen avec le morceau Poki. Vous êtes sur Delta FM. La première heure de ce vendredi se termine doucement. Si vous venez de monter en voiture du côté de Palavas ou de la Grande Motte, roulez prudemment, restez bien calés sur le 88.9 puisque dans un instant, après les infos de 8h, on ouvrira notre chronique du mot de la semaine, un mot qui va être au cœur de toutes les discussions la semaine prochaine. Eh bien, on fait le point sur les prévisions dans quelques minutes. D'ici là, on finit l'heure avec la douceur de Bonneville, Alone dans la Lune, juste avant le flash.

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2: Bonjour à tous. À la une de l'actualité, on connaît les circonstances du décès de Liana. D'après les résultats de l'autopsie, la fillette aurait été violée avant sa mort. L'ADN de Jérôme Barella, le principal suspect, a été retrouvé sur l'enfant. En revanche, les causes de la mort ne sont pas formellement établies. Un homme de 52 ans condamné à la prison à perpétuité avec une période de sûreté de 22 ans par la cour d'assises de la Somme hier. Il a été reconnu coupable du meurtre de sa compagne, de leur fils de 3 ans et de sa belle-sœur en 2022 à Amiens. La cour l'a également déclaré coupable des viols des deux femmes et de la séquestration de sa belle-sœur. 53 départements placés en vigilance orange canicule du sud-est au nord-ouest en passant par le centre et le bassin parisien. Le mercure a déjà atteint les 40 degrés hier à Montmorillon dans la Vienne, un record. Et il fera plus de 20 degrés la nuit. Les autorités appellent à la prudence. Et en football, à la Coupe du Monde, le Mexique vient de se qualifier pour les 16e de finale. Après sa victoire cette nuit contre la Corée du Sud 1-0, cette nuit également, le Canada a battu le Qatar 6-0. Hier soir, la Suisse l'a emporté 4-1 face à la Bosnie. Et la République tchèque et l'Afrique du Sud se sont quittés sur un match nul, un but partout.
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4: En ce vendredi 19 juin sur Delta FM, terre de Camargue, une matinée avec quelques nuages à l'horizon qui devraient vite s'en aller durant l'après-midi. Au niveau des températures, la minimale sera à 20 et la maximale à 31. Le vent soufflera légèrement à 15 km/h. Concernant ce week-end, le temps devrait rester globalement similaire à aujourd'hui. Sur ce, moi je vous souhaite une bonne journée et une bonne fête au Romuald.
5: Bon réveil à tous en terre de Camargue sur Delta FM, deuxième heure pour l'excellent matin, ravi de vous accompagner pour cette fin de semaine. On continue de faire le plein de bonnes ondes musicales et de sourires. Pour lancer ce nouveau bloc, on monte d'un cran le volume de la radio avec une production reggaeton explosive et hyper rythmée. C'est Nati Natasha associée à Ozuna, voici le tube Criminal sur Delta FM.

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1: Bonjour à tous, voici votre horoscope pour ce 19 juin. Les béliers, vous ne manquerez pas de tonus aujourd'hui. Vous serez le signe fort de cette journée. Les taureaux, prendre des risques ne vous fera pas peur, mais ne foncez pas non plus tête baissée pour autant. Les gémeaux, vous pourriez être trop gentils et accorder votre confiance trop facilement. Vous voilà prévenus. Cancer, vous n'aurez aucune difficulté pour distraire et faire rire vos amis. Vous êtes de très bonne compagnie. Lion, vos intérêts seront bien défendus, que ce soit par vous ou par vos amis. Les vierges, il faudra composer avec les imprévus de cette journée qui risquent d'être nombreux. Les balances, vous n'aurez aucun mal à faire passer vos messages aujourd'hui. Scorpion, la vie sera douce et belle pour vous. Aucun nuage dans votre ciel, profitez-en. Les sagittaires, écoutez si possible les conseils qui vous seront donnés pour avancer dans la bonne direction. Capricorne, au travail, vous ferez preuve d'une rare efficacité et vous éliminerez tout ce qui vous encombre. Verseau, vous allez accomplir beaucoup, vous allez attirer les regards et une promotion n'est pas très loin. Enfin, les poissons, les échanges professionnels seront riches d'enseignements. Vous pouvez avoir confiance en vous. Très bonne journée à tous.

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0: Paco Cepero sur Delta FM. Allez, tout de suite, on retrouve Nicolas pour l'actualité locale et régionale.
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2: Bonjour à tous. Un adolescent de 15 ans a donc été présenté ce jeudi à un juge d'instruction à Nîmes après avoir avoué tout simplement le meurtre d'une femme de 86 ans le 11 juin dernier près du Gros du Roi. Dans le département du Gard, il était placé en garde à vue. Ce collégien a reconnu les faits et décrit une extrême violence, indiquant avoir eu besoin de faire mal à quelqu'un selon ses propos. Il n'avait pas d'antécédents judiciaires connus. L'enquête se poursuit bien sûr pour préciser les circonstances du drame particulièrement choquant pour cette commune. Le trafic ferroviaire a été fortement perturbé ce jeudi en fin de matinée entre Nîmes et Lunel sur la ligne Montpellier-Nîmes après un accident de personne sur les voies hauteur de Lunel. La circulation des trains était interrompue dans les deux sens pour permettre l'intervention des secours et des forces de l'ordre. Des retards étaient à prévoir sur l'ensemble du réseau. Les circonstances exactes de l'accident ne sont pas encore connues. À Montpellier, d'importantes restrictions de circulation et de stationnement demain et dimanche à l'occasion de la marche des fiertés. Plusieurs rues du centre-ville, dont la rue Foch, la place de la Comédie ou encore le boulevard Louis-Blanc, seront fermées par face pour sécuriser le parcours de l'événement. Le stationnement sera également interdit sur différents axes dès demain matin et jusqu'à la nuit de dimanche. Des déviations seront mises en place pour contourner bien sûr le secteur. Une importante coupure d'électricité a touché le centre-ville de Nîmes hier en fin d'après-midi. Selon le gestionnaire du réseau Nedis, il s'agissait d'un incident sur le réseau d'alimentation. Les équipes techniques étaient mobilisées pour identifier la panne et rétablir le courant au plus vite. Le retour à la normale était annoncé en fin de soirée. Et puis en mode sport et de rugby, les demi-finales du top 14 ça démarre ce soir et ce sera demain pour le Montpellier Hérault face au Stade Français. Coup d'envoi de la rencontre, ce sera à 21h du côté de Marseille au Vélodrome. Bonne journée sur Delta FM.

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1: Votre soirée TV de ce vendredi 19 juin, coup de cœur du jour pour Gazon Maudit. Laurent mène en apparence une vie parfaitement installée à Avignon. Il travaille dans une agence immobilière, vit dans une maison confortable avec sa femme, Loli, et leurs deux enfants. Mais derrière cette image de stabilité, il multiplie les aventures et jongle avec plusieurs relations amoureuses en parallèle. Habitué aux mensonges et aux arrangements, il semble persuadé de pouvoir garder le contrôle sur cette double vie. Alors qu'il passe du temps avec Véro dans un café, il profite d'un moment d'inattention pour organiser discrètement un rendez-vous avec une autre maîtresse, Ingrid. Son meilleur ami du collège Antoine assiste malgré lui à certaines de ses manœuvres. Pendant ce temps, Loli reste chez eux sans se douter de ce qui se joue derrière cette façade familiale en apparence sans faille. Mais cet équilibre fragile commence peu à peu à se fissurer, les mensonges s'accumulent, les situations deviennent de plus en plus ingérables et les imprévus se multiplient. Entre quiproquos, tensions et révélations possibles, Laurent risque de voir son univers soigneusement construit lui échapper. Vous retrouverez Gazon Maudit sur France 5. Également ce soir sur votre petit écran, sur TF1, vous retrouverez un divertissement en inédit, Masked Singer. France 2 vous propose une série policière, Capitaine Marlowe. Sur Arte, vous retrouverez une série policière, Meurtre à Sandamne. Sur TMC, vous retrouverez de la musique, Festival Hellfest, 4 jours d'enfer. TFX vous propose une comédie, Wasabi. Et pour finir sur Gulli, vous retrouverez un film d'aventure, Le Grand Bleu. Des séries, des documentaires, des films, du direct, des rediffusions, il y en a pour tous les goûts, à la télévision. 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
1: Et celle qui a mis les yeux dans le Projo cette semaine, eh bien c'est Mélanie. Salut Mélanie.
2: Coucou, bonjour à tous.
1: Alors tu es allée voir le film de Quentin Dupieux, tu es allée voir Le Vertige.
2: Oui, tout à fait. Je te laisse déjà donner le petit synopsis assez court. C'est un film court qui dure une heure.
1: Exactement, 1h07, exactement. Un film alors pour le coup assez étonnant puisque c'est un film d'animation et comédie. Quentin Dupieux avec notamment Alain Chabat, Jonathan Cohen et Anaïs de Moustier. Au niveau donc du synopsis, Jacques se rend chez son ami Bruno pour lui annoncer une nouvelle importante. L'humanité tout entière vit dans une simulation. Voilà. C'est assez court. Au niveau des avis sur Allociné, nous avons la presse qui note ce film à 3,1 sur 5. Spectateur, c'est plus mitigé avec 2,6 sur 5.
2: Ouais, je comprends.
1: Qui montre voilà, un avis plutôt mitigé. Je ne pourrais pas dire mieux. On a des bonnes critiques comme des mauvaises critiques. Est-ce que tu veux d'abord que je donne les critiques pour que tu me fasses un débrief ou tu veux d'abord débriefer?
2: Alors du coup, je vais peut-être amorcer un tout petit peu, même Allez. Si je pense que les critiques vont m'aider. Parce que pour tout vous avouer, j'ai passé quand même une partie du film à me dire « Mais qu'est-ce que je vais pas pouvoir raconter aux auditeurs ?» Et puis je me suis dit « Bah, tu peux être honnête avec eux tout simplement et leur dire que tu sais pas quoi leur dire. »
1: Donc ouais.
2: Voilà. Alors déjà, il y a les personnes qui connaissent Quentin Dupieux et les personnes qui ne connaissent pas Quentin Dupieux. Si vous ne le connaissez pas, ce réalisateur, peut-être allez voir un ou deux films déjà de lui avant, renseignez-vous un petit peu, parce que c'est toujours particulier, c'est toujours de l'humour un peu, voire carrément absurde. Il y en a qui vont dire c'est carrément perché, hein, on peut le dire. Mais c'est un humour que d'habitude, j'aime bien. Peut-être que je suis aussi perché que lui et que du coup je comprends ses délires.
1: C'est possible, Mélanie.
2: Voilà. En tout cas, c'est particulier et quand on va voir un de ses films et que c'est la première fois et qu'on n'est pas au courant, ça peut surprendre. Mais peut-être que Quentin Dupieux franchit de plus en plus de stades dans sa perchitude et peut-être que du coup il va un petit peu loin. Il y a de la critique aussi dedans qu'on perçoit. Il y a une volonté aussi de s'amuser avec les codes de l'animation puisqu'on est quand même à une période où, et ça m'a surpris parce que c'est dans les premières images, j'avais oublié que c'était un film d'animation. On est à une période où on a franchi des caps en termes d'animation, où on fait de l'animation qui ressemble vraiment à la réalité. Bah lui, il a pris le parti, alors peut-être que je gâche une surprise, hein, je sais pas, mais je me dis que c'est bien de prévenir. Il a pris le parti justement de faire de l'animation super moche comme on faisait à l'époque où il y avait encore les disquettes et tout ça, enfin cette animation
1: rassure, c'est pas une surprise puisque même sur l'affiche on peut voir
2: donc c'est une volonté de détourner d'en rire, de prendre quelque chose de moche à une période où on peut faire quelque chose de beau et ça fait partie aussi de d'une volonté artistique quoi. J'ai pas ri et on était quelques-uns dans la salle et je crois que ça a ri une ou deux fois. Donc c'est la preuve que c'est pas si drôle pour une comédie.
1: Toi, si tu devais donner une note sur 5, tu donnerais quelle note ?
2: Et ben du coup, dans ma tête, j'étais entre je crois que je me suis dit 2,9. Quelque chose comme ça. Au début, je voulais dire 2,5, puis je me suis dit, quand même, il y a un propos derrière, et puis il y a peut-être des choses qu'on, il y a une patte, il y a une volonté artistique, donc je sais pas, ouais, entre 2,5 et 2,9.
1: Ok, d'accord. Bon, moins de 3, en tout cas.
2: Oui.
1: Ok, c'est une volonté aussi de mettre moins de 3.
2: Oui.
1: Alors, j'ai regardé quelques avis sur le site Allociné, des très bons avis, des mauvais avis. On va démarrer par le bon avis. Donc, une personne qui a mis 5 étoiles sur 5, Fred71 qui dit « N'ayant jamais pratiqué les jeux vidéo, nous sommes hors jeu, mais même sans référence, nous avons beaucoup apprécié. Le plus drôle dans cette géniale parodie animée est qu'elle finit par être presque crédible. On s'interroge sur la réalité de notre existence. Nous avons adoré cette fiction originale et surprenante de Quentin Dupieux, surtout les dialogues tellement hilarants. On ressort perplexe de cette belle démonstration avec un vertige exaltant et bien réel. »
2: Alors, il faut savoir qu'il y a cette idée de simulation, je le dis parce qu'il y a des gens qui le savent peut-être pas. Cette idée de simulation, c'est pas un truc qu'il a inventé lui, c'est carrément dans l'air du temps, puisqu'il y a des personnes à la Silicon Valley, etc., qui sont en train de faire des recherches sur cette idée que notre monde serait peut-être une simulation. Il y a des gens qui planchent dessus, il y a des théories qui circulent, il y a un bouquin qui est sorti encore il y a pas longtemps, donc il s'est emparé de ce sujet, voilà, du moment, pour en faire un film. Donc c'est, je pense que c'est bien de le remettre aussi dans ce contexte-là. Après, je pense que ça pouvait être fait de plein de manières. Après, bon, encore une fois, j'étais pas aux manettes et je serais incapable de faire ne serait-ce que le quart de ce qu'il a fait. Mais voilà, il y a plein de manières de faire et je suis moins positive. En tout cas, comme j'ai dit, hein, on n'était pas mort de rire dans la salle, mais peut-être qu'on est coincé.
1: Et alors, pour le coup, sinon, Pierre Cusor a mis une note de 0,5 sur 5. Ouais, il a été un peu dur. Il dit « J'adore Dupieux qui, en général, brode avec talent, imagination, drôlerie, absurdité et impertinence autour d'un postulat de départ. Ici, tout tombe à l'eau. Les comédiens ont enregistré leur voix tout d'abord, puis l'animation a été faite dans un deuxième temps. Les répliques sont sans rythme, atones et sans esprit. Le réalisateur s'inspire des jeux vidéo des années 90 pour personnifier son histoire. Les pixels sont énormes, les visages figés. L'animation n'a aucune fluidité. Les décors sont ternes. Bref, ce vide sidéral donne le vertige, pour moi la seule justification du titre. Nous sommes à des kilomètres du très drôle Mandibule, de la folie de Yannick, de la maestria du deuxième acte. Même Anaïs de Moustier et Jonathan Cohen ne peuvent sauver le vertige du naufrage. La salle est médusée devant ce petit rien. Aucun rire, aucun sourire. Heureusement, le film ne dure que 67 minutes. Si les blagues les plus courtes sont les meilleures, ce moyen métrage m'a paru être encore bien trop long.
2: Oui, c'est ça. Bah, c'est la preuve que le temps est relatif. C'est une réflexion que je me suis faite dans la salle. On peut avoir un film de 3 heures qui nous semble très court, et on peut voir un film d'une heure qui nous semble très long. Donc je serais pas aussi sévère que ce monsieur, mais du coup, voilà, ma note de 2,5, je trouve que je suis bien entre les deux. Et donc c'est pas si mal. Mais effectivement, si vous ne connaissez pas Quentin Dupieux, je vous recommande effectivement plus Mandibule ou Yannick pour vous immerger déjà dans le travail de ce réalisateur. Et puis ensuite, dans un deuxième temps, quand vous serez un peu, comment dire...
1: Chevronné.
2: Oui, initié.
1: Initié.
2: Voilà, initié, déjà, c'est le mot que je cherchais. Et bah, du coup, vous pourrez peut-être voir celui-là et vous faire votre avis. Mais je pense que, à l'heure actuelle, je ne recommande pas ce film. Mais si vous êtes curieux, allez le voir. Et quand vous irez le voir, pensez bien à cette notion de réfléchir. Vous comprendrez quand vous le verrez.
1: Eh bien, merci beaucoup, Mélanie, pour ce débrief donc du film Le Vertige de Quentin Dupieux. Et on se retrouve prochainement, toujours sur notre antenne sur Delta FM.
2: À très vite!

Concrètement, pour la semaine prochaine, les prévisions tablent sur une canicule durable d'au moins 7 à 10 jours. Les thermomètres pourraient afficher régulièrement 38 à 40 degrés sur nos plaines et les nuits s'annoncent lourdes avec des minimales qui ne descendront pas sous la barre des 20 degrés. Les prévisionnistes surveillent même de très près d'éventuels pics de Mistral ou de Tramontane qui, par effet de fun, pourraient faire exploser les valeurs locales autour de 40-42 degrés. Bref, une grosse séquence de canicule se profile à l'horizon, de quoi nous inciter à préparer les bouteilles d'eau et à surveiller les plus fragiles. Allez, pour adoucir un peu l'ambiance, voici Camélia Jordana avec le titre « On se quitte », pas si doux que ça finalement. Et c'est toujours sur Delta FM.

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1: À Aigues-Mortes, la maison d'accueil spécialisée actualise et précise son offre pour le poste de psychologue en CDI à temps partiel. Intégrée au sein d'une équipe soignante et éducative et sous l'autorité de la direction, vos responsabilités s'élargissent sur quatre axes majeurs. Le suivi des résidents avec réalisation de bilans psychologiques, entretien clinique individuel et mise en place des dispositifs de médiation thérapeutique adaptés aux polyhandicaps et aux troubles de la communication. Il y a également le soutien aux familles avec un accompagnement des proches dans l'acceptation du handicap et le maintien des liens affectifs, et puis une expertise institutionnelle avec l'éclairage clinique lors des réunions de projets personnalisés et participation active à la réflexion autour de la bientraitance, et pour finir le soutien aux équipes avec une animation de temps d'analyse des pratiques professionnelles et proposition de pistes de remédiation face aux troubles du comportement. Pour cette mission, l'établissement recherche un professionnel doté d'une excellente écoute et d'une posture collaborative éprouvée en milieu médico-social. Le contrat est un CDI à temps partiel de 25 heures par semaine avec un travail organisé en journée. La rémunération est fixée sur un taux horaire brut de 16 euros.
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0: Zach Bryan avec le magnifique I Remember Everything sur le 88.9. Le temps file, on se rapproche doucement des infos de 9h. Restez bien avec nous pour notre dernière heure ensemble. On ouvrira notre page info locale pour parler d'emploi et de nos traditions viticoles, puisqu'un grand job dating se prépare en plein cœur du domaine royal de Jarras pour recruter les équipes des prochaines vendanges. Je vous donne tous les détails pratiques dans un instant. En attendant, voici les guitares de Diego El Cigala, Luna de Plata. Le flash national, c'est juste après.
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2: Bonjour à tous. À la une de l'actualité, les négociations annulées entre les États-Unis et l'Iran, annonce Berne ce matin. Elles étaient prévues en Suisse aujourd'hui. Cette décision intervient après le désistement du vice-président américain Jed Vance. Aucun nouveau calendrier n'a été communiqué pour le moment. L'accord prévoit 60 jours de négociations pour parvenir à un traité de paix durable avec Israël. Malgré l'accord, les combats continuent. Des frappes israéliennes contre le Hezbollah ont fait 16 morts au Liban. 22 degrés relevés à Limoges ce matin, 21 à Paris et à Toulouse, 20 à Auxerre. Les températures continuent de monter. 53 départements sont placés en vigilance orange canicule du sud-est au nord-ouest en passant par le centre et le bassin parisien. Le mercure a déjà atteint les 40 degrés hier à Montmorillon dans la Vienne, un record. Et des écoles vont fermer cet après-midi à Auxerre ou encore en Haute-Garonne à partir de lundi prochain. On connaît les circonstances du décès de Liana, 11 ans dans le Gers. D'après les résultats de l'autopsie, la fille aurait été violée avant sa mort. L'ADN de Jérôme Barella, le principal suspect, a été retrouvé sur l'enfant. En cyclisme, victoire du Français Romain Grégoire hier sur la deuxième étape du Tour de Suisse. Pas de changement en tête au classement général. Tadej Pogacar reste leader.
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4: En ce vendredi 19 juin sur Delta FM, terre de Camargue, une matinée avec quelques nuages à l'horizon qui devraient vite s'en aller durant l'après-midi. Au niveau des températures, la minimale sera à 20 et la maximale à 31. Le vent soufflera légèrement à 15 km/h. Concernant ce week-end, le temps devrait rester globalement similaire à aujourd'hui. Sur ce, moi je vous souhaite une bonne journée et une bonne fête au Romuald.
5: C'est la dernière heure de l'excellent matin sur Delta FM 88.9. Bienvenue dans cette dernière ligne droite du vendredi, la plus chill de la matinée, parfaite pour vous accompagner si vous ouvrez votre commerce, si vous êtes au bureau ou tranquillement à la maison de Vergès jusqu'au Gros du Roi. On attaque ces dernières 60 minutes avec une belle découverte pop. C'est Olivia Stone avec son morceau Isabelle sur Delta FM.
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Bonjour à tous, nous sommes aujourd'hui le 19 juin, journée où nous souhaitons une bonne fête aux Romuald et Gervais. Bon anniversaire à vous qui êtes nés un 19 juin, c'est un point en commun que vous avez avec Zoé Saldana, la chanteuse Nadia, Jean Dujardin, Boris Johnson, Anne Hidalgo et Philippe Manœuvre. Ça s'est passé un 19 juin 1990, c'est la signature à Schengen au Luxembourg de la convention du même nom sur la libre circulation entre la France, la République fédérale d'Allemagne et les trois pays du Benelux. 1991, Pablo Escobar, le chef du cartel de Medellin, âgé de 41 ans, considéré comme l'un des plus grands criminels du XXe siècle, se livre aux autorités colombiennes et reçoit l'assurance de ne jamais être extradé vers les États-Unis. 2007, c'est le lancement en France du site de vidéos en ligne YouTube. Et puis le 19 juin 2018, c'est le lancement du déploiement du DAB+ en France, en commençant par la région dite des Hauts-de-France. Le dicton du jour à Saint-Gervais, pense à tes navets. Très bonne journée à tous!

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0: Hugo Frey avec Dan Tucker sur Delta FM. Allez, tout de suite, on retrouve l'actualité locale et régionale comme chaque jour avec Nicolas.
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2: Bonjour à tous, un adolescent de 15 ans a donc été présenté ce jeudi à un juge d'instruction à Nîmes après avoir avoué tout simplement le meurtre d'une femme de 86 ans le 11 juin dernier près du Gros du Roi. Dans le département du Gard, il était placé en garde à vue. Ce collégien a reconnu les faits et décrit une extrême violence, indiquant avoir eu besoin de faire mal à quelqu'un selon ses propos. Il n'avait pas d'antécédent judiciaire connu. L'enquête se poursuit bien sûr pour préciser les circonstances du drame particulièrement choquant pour cette commune. Le trafic ferroviaire a été fortement perturbé ce jeudi en fin de matinée entre Nîmes et Lunel sur la ligne Montpellier-Nîmes après un accident de personne sur les voies à hauteur de Lunel. La circulation des trains était interrompue dans les deux sens pour permettre l'intervention des secours et des forces de l'ordre. Des retards étaient à prévoir sur l'ensemble du réseau. Les circonstances exactes de l'accident ne sont pas encore connues. À Montpellier, d'importantes restrictions de circulation et de stationnement demain et dimanche à l'occasion de la marche des fiertés. Plusieurs rues du centre-ville, dont la rue Foch, la place de la Comédie ou encore le boulevard Louis Blanc, seront fermées par face pour sécuriser le parcours de l'événement. Le stationnement sera également interdit sur différents axes dès demain matin et jusqu'à la nuit de dimanche. Des déviations seront mises en place pour contourner bien sûr le secteur. Une importante coupure d'électricité a touché le centre-ville de Nîmes hier en fin d'après-midi. Selon le gestionnaire du réseau Enedis, il s'agissait d'un incident sur le réseau d'alimentation. Les équipes techniques étaient mobilisées pour identifier la panne et rétablir le courant au plus vite. Le retour à la normale était annoncé en fin de soirée. Et puis au mot de sport et de rugby, les finale du top 14, ça démarre ce soir et ce sera demain pour le Montpellier Hérault face au Stade Français. Coup d'envoi de la rencontre, ce sera à 21h du côté de Marseille au Vélodrome. Bonne journée sur Delta FM.

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2: Dans votre agenda de ce vendredi 19 juin sur Delta FM Terre des Camargues, à Saint-Gilles, l'Abbatiale accueille un concert symphonique exceptionnel de l'Orchestre National de Montpellier, Occitanie, dans un décor chargé d'histoire. Les musiciens proposent une soirée entre élégance classique et grande œuvre du répertoire, sous la direction de Sébastien Almanzar, chef invité sur de nombreuses scènes internationales. Le programme fera voyager le public entre Marina Martinez, Mozart, Rameau et Stravinsky, une parenthèse musicale dans un cadre patrimonial unique qui promet un moment suspendu. Concert symphonique de l'Orchestre National Montpellier-Occitanie sera à découvrir ce vendredi 19 juin de 20h30 à 22h30 au pavillon de la culture du patrimoine à Saint-Gilles. À 7, Bigaranx fait son grand retour sur scène avec un nouveau spectacle porté sur son album Rain Sheen, figure incontournable du Vapor Dump. L'artiste mêle influence Rage Dump et sonorité moderne dans un univers reconnaissable entre tous. Après plusieurs tournées internationales, il revient avec de nouvelles collaborations et une énergie qui promet une soirée aussi immersive que festive. Concert Bigaranx sera retrouvé à 7 promenade Maréchal Leclerc ce vendredi 19 juin. À Aiguemorte, les Tours des Remparts accueillent Rallumer les étoiles, une exposition imaginée par l'artiste Serra Wadou dans le cadre de la saison Méditerranée 2026. À travers un parcours installé dans plusieurs espaces du monument, l'artiste fait dialoguer création contemporaine et mémoire des lieux grâce à des œuvres mêlant vers lumière et formes symboliques. Inspirée par les notions de transmission et de récit partagé, cette exposition propose une traversée poétique qui interroge sur ce qu'il reste, circule et transforme au fil des générations. Exposition Rallumer les étoiles sera visible jusqu'au 1er novembre 2026, Tour des Remparts, Aiguemorte. Excellente sortie à vous avec Delta FM.
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1: Et aujourd'hui, direction Rabat au Maroc. Pour comprendre la puissance de la musique marocaine, il faut s'immerger dans la tradition gnawa. Cette musique spirituelle puise ses racines profondes en Afrique de l'Ouest, introduite au Maroc dès le 15e siècle par les populations subsahariennes. Historiquement marginalisée, cette communauté a su forger un art unique pour préserver son identité, mêlant ses racines africaines aux influences arabes et berbères pour donner naissance à un pilier incontournable de la culture marocaine. Le cœur du rituel Gnawa bat lors de la Lila, une cérémonie nocturne mystique et thérapeutique. Menée par un malem, un maître de musique, la Lila utilise les sons pour guérir l'âme et connecter les participants avec l'au-delà à travers un état de transe spirituelle. Trois instruments sacrés guident ce voyage, le Gembri, un luth tambour à trois cordes qui assure les lignes de basse hypnotiques, les Karakeb, des crotales métalliques qui martèlent le rythme de façon continue, et le tbal, un grand tambour qui ouvre la marche et appelle les esprits. Longtemps restée confidentielle, la musique Gnawa a brisé ses frontières pour conquérir la planète. Le célèbre festival d'Essaouira est devenu le carrefour mondial de cette trance, où les maîtres collaborent avec des musiciens de jazz, de rock et de world music. Consécration ultime de cette résilience culturelle, le genre est officiellement inscrit au patrimoine culturel immatériel de l'humanité par l'UNESCO depuis 2019. Traditionnellement réservé aux hommes, l'art du Gembri et du chant de maître s'ouvre aujourd'hui à une nouvelle génération de femmes talentueuses qui bousculent les codes avec un respect immense pour les anciens. Voici pour vous l'une des voix les plus captivantes de ce renouveau, Asma Hamzaoui et son groupe Bnat Timbuktu avec le titre Lala Malika. Très bon vol en compagnie de Delta FM Airlines.

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Vianney et le célèbre Je m'en vais. Vous êtes toujours sur Delta FM. Une excellente opportunité d'emploi sur notre territoire à noter dans vos agendas. En vue des vendanges 2026, le service emploi Tarn de Camargue, France Travail Vauvert et l'ANEFA du Gard s'associent pour organiser un grand job dating le mardi 7 juillet prochain dès 9h en plein cœur du domaine royal de Jarras à Aigues-Mortes. Les grands domaines du littoral recrutent des ZKVistes pour des contrats d'un mois débutant en août. Les missions consistent à nettoyer les cuves, réceptionner les raisins et participer aux étapes de la vinification. Ce sont des postes à temps complet de 35 heures par semaine avec un rythme de travail de 3x8. C'est ouvert uniquement aux personnes majeures et les profils débutants sont les bienvenus puisque les candidats seront accueillis pour une visite complète du domaine avant de passer un court entretien individuel. Attention, l'inscription est obligatoire. Vous pouvez le faire en ligne sur le site de Tarn de Camargue via le formulaire ou directement sur le site de France Travail. Le service emploi de Tarn de Camargue est également disponible si vous avez besoin d'aide pour préparer votre CV. On poursuit notre matinée en musique avec Roxane et le titre Rain on My Parade, toujours sur Delta FM.

0: cinéma.
1: Bonjour Camille.
2: Bonjour Tom.
1: Alors on se retrouve pour la programmation du cinéma Marcel Pagnol d'Aigues-Mortes pour ce mercredi 17, jeudi 18 et vendredi 19 juin. Et à l'affiche, nous retrouvons La Bataille de Gaulle, l'âge de fer.
2: On est en juin 1940, la France s'effondre et signe l'armistice. Au milieu du chaos, un homme refuse de céder. Seul contre tous, ce général inconnu s'échappe vers Londres pour sauver ce qu'il reste d'un rêve, la liberté.
1: La bataille de Gaulle, l'âge de fer, c'est donc mercredi à 20h30, jeudi à 17h30 et vendredi à 13h30 en séance Ciné Babies. On a également l'objet du délit.
2: Dans les coulisses d'une production de l'opéra Les Noces de Figaro, les tensions montent lorsqu'une accusation d'agression sexuelle éclate, mettant en péril la production et forçant chacun à prendre position.
1: L'objet du délit, c'est mercredi à 15h30 et vendredi à 20h30. Retrouvez également à l'affiche l'affaire Zanetti, vendredi à 16h30. Scary Movie 6, interdit aux moins de 12 ans, mercredi à 18h30. Le garçon qui faisait danser les collines, c'est en version originale sous-titrée français, à retrouver jeudi à 20h30 et vendredi à 18h30. Et puis nous avons également la séance Ciné Kids, comme chaque mercredi, toujours à 10h et toujours au tarif de 4 euros. Aussi bien pour les plus petits que pour les plus grands. Et cette semaine, on retrouve un nouveau copain à Puffin Rock, donc mercredi à 10h en séance Ciné Kids, mais également en séance classique, toujours mercredi à 14h. Merci beaucoup Camille.
2: Merci beaucoup Tom, à bientôt.
1: À bientôt.

0: Christophe Maé et la douce voix donc de l'artiste avec le titre La Lune sur Delta FM. Et voilà, la semaine se termine pour l'excellent matin. Un immense merci pour votre fidélité et vos messages tout au long de ces derniers jours, de vos voisins jusqu'à Arles. Surtout, restez bien branchés sur le 88.9 car la musique ne s'arrête jamais. Et n'oubliez pas que vous retrouverez Mélanie cet après-midi dès 16h pour le 16-18. Elle fait son grand retour pour votre fin de journée et votre retour à la maison avec sa superbe énergie habituelle. On n'oublie pas également qu'à partir de 18h, vous retrouverez tout simplement Stéphanie pour découverte d'un album. Nous, on se quitte en musique avec le rythme de Cops et le titre Dance Alone. Je vous souhaite une très bonne matinée, une excellente journée, un très bon week-end ainsi qu'une très bonne fête de la musique dimanche. Et je vous dis à lundi. Tchuss!
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0: 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Il est 10h. 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
2: Bonjour à tous. L'essentiel de l'actualité, les tensions persistent au Moyen-Orient malgré l'accord entre les États-Unis et l'Iran. L'armée israélienne a mené de nouvelles frappes cette nuit dans le sud du Liban. Elles ont fait au moins 16 morts selon l'agence officielle libanaise. Les négociations prévues aujourd'hui en Suisse entre Washington et Téhéran ont, elles, été reportées. 53 départements en vigilance orange canicule, une grande diagonale de l'Occitanie au Grand Est en passant par l'Auvergne-Rhône-Alpes et l'Île-de-France. Le thermomètre doit atteindre les 40 degrés localement. Le gouvernement a réactivé le numéro vert canicule info service joignable gratuitement au 0800 06 66 66. L'enquête sur la mort de Liana se poursuit dans le Gers. Selon les résultats de l'autopsie, la collégienne de 11 ans a subi des violences sexuelles avant son décès. L'ADN du principal suspect, Jérôme Barella, a été retrouvé sur son corps. Liana aurait également été bâillonnée, les mains et les pieds entravés. Jérôme Barella a été mis en examen pour enlèvement et séquestration de mineurs. Enfin en basket, match 3 de la finale du championnat de France. Ce soir, Monaco reçoit le Paris Basketball. Les deux équipes en sont à une victoire chacune dans la série. C'est la première à 3 qui sera sacrée. Coup d'envoi à 20h55.

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1: Delta FM se promène sur ce village Connexion Nature au Gros du Roi et nous sommes sur le stand de l'EID Méditerranée avec...
2: Monsieur Rouquel Grégory, donc je suis responsable de l'agence de Montcalm et de Arles aussi en même temps. Donc sur Arles, on intervient sur les communes de Port-Saint-Louis et Salines-de-Giraud et le périurbain et l'urbain de la commune d'Arles aussi. Mais donc ici, donc, on va parler du Gard, puisqu'on est dans le Gard. Voilà, donc nous sommes ici, donc on a toutes ces agences opérationnelles.
1: Déjà pour resituer, on dit EID Méditerranée, donc alors, c'est l'entente interdépartementale de démoustication.
2: Voilà, c'est ça, c'est l'entente interdépartementale pour la démoustication. Donc comme son nom l'indique, c'est une entente interdépartementale. Mm-hmm. Nous agissons sur 5 départements. Et c'est les 5 départements financiers plus la région Occitanie.
1: Donc ça va en gros jusqu'à...
2: Saint-Chamond dans les Bouches-du-Rhône jusqu'à Canet dans le Roussillon. Voilà, et on a une antenne, on a une autre antenne. Mais qui s'occupe uniquement des moustiques tigres dans le Var.
1: Alors généralement quand tout va bien les gens ne pensent pas à vous et puis alors quand ils se mettent à penser à vous
2: c'est trop tard.
1: C'est voilà, souvent on se dit ah les moustiques, alors on se préoccupe pas d'ailleurs du fait qu'il y ait différents moustiques, on se dit juste est-ce que je suis embêté ou pas. Mais en fait il y a différentes espèces qui arrivent à différents moments de l'année, différentes espèces selon les zones, etc.
2: D'accord, alors nous déjà il faut faire un amalgame entre le moustique des marais et le moustique urbain. Le moustique des marais, comme vous voyez sur la photo ici, on le trouve dans les marais. Il y a deux espèces essentiellement qu'on traite, c'est l'Aedes caspus et l'Aedes detritus. L'Aedes detritus est l'espèce d'hiver, c'est celui qui nous a embêté cette année au printemps. Bon, cette année ça a été une année quand même assez particulière parce que nous avons pris 600 mm d'eau de pluie donc en 2 mois et demi. Ça correspond à l'impluvium annuel de 2025. Donc c'est vrai que ça a mis beaucoup de surface humide en eau et on a eu de grosses éclosions qu'on a essayé de maîtriser avec notre produit, notre ultime produit, notre bio-insecticide qui est le BTI. Donc c'est un bacille qu'on injecte à la surface de l'eau, on répand à la surface de l'eau, donc soit par voie aérienne, soit par voie terrestre. Et à partir de là, la larve ingère cette bactérie et ça lui attaque le système digestif. Alors comme tout produit, comme tout bio-insecticide, il y a des facteurs qui font que nous sommes plus ou moins efficaces. C'est vrai que généralement, on observe une efficacité entre 60-70, voire 80%.
1: Et puis, du coup, on ne peut pas le faire tout le temps non plus, parce que forcément, du coup, j'imagine que ça impacte aussi le reste des animaux autour. Donc, on entend des fois dire « Ah, qu'est-ce qu'ils font ? Ils démoustiquent pas, etc. » Pour le bien, il faut toujours trouver l'équilibre entre qu'on ne soit pas trop embêté et en même temps laisser aussi l'environnement, lui laisser aussi sa vie, quoi.
2: Alors c'est notre mission, justement c'est notre mission première, donc c'est d'arriver à maintenir un équilibre acceptable de nuisance. Alors c'est vrai qu'on fait toujours, on a trois critères, c'est le coût, bien sûr c'est le coût, l'efficacité et après bien sûr le respect des zones protégées, le respect de l'environnement. Bon, c'est évitable qu'on a plus en avance dans le temps, on a plus en plus de contraintes environnementales. Donc du coup on fait comme on peut. Et une grosse contrainte actuellement qu'on a aussi c'est le coût. Faut savoir que les traitements aériens coûtent très cher. Il faut savoir aussi qu'on n'a qu'un seul prestataire aérien qui répond à notre marché. Donc cette année, on a pris 30% d'augmentation. On a eu le marché insecticide cette année aussi. Nous n'avons qu'une seule personne qui a répondu. On a pris pareil entre 20 et 30% d'augmentation. Donc tout ça a un coût. Il faut savoir que les traitements aériens coûtent très cher. Et dans l'avenir, je pense qu'on va être obligé d'intervenir de plus en plus avec des traitements en régie. Donc quand je parle de traitement en régie, c'est des traitements qui sont faits à l'aide de quads, d'engins amphibies, de 4x4 équipés de canons. On est entré. Et puis, il y a un nouveau engin qui vient d'arriver depuis 2 ans dans notre panoplie, qui est le drone. Voilà.
1: Et j'avais une question qui m'échappe. c'est en fait pourquoi est-ce qu'on peut être embêté par, on va dire, par des périodes un peu ça va par vague, on est tranquille, puis on a une grosse période où on est embêté, puis on est tranquille. Parce qu'en fait tout ça dépend de la pluie et de l'eau.
2: Alors, ça dépend pas que la pluie. Le moustique vient pondre sur une zone humide, vous l'avez ici, il vient pondre sur une zone humide. Après il y a deux phases, il y a la phase aquatique et la phase aérienne. Nous on n'intervient que dans la phase aquatique. Depuis une vingtaine d'années, nous avons que des bio-insecticides qui sont autorisés que dans cette phase-là. Donc le moustique il vient pondre sur un sol humide. Oui. Dès qu'il va y avoir une mise en eau, alors soit par la pluie, comme vous venez de dire, soit par une intervention de la main de l'homme, alors c'est-à-dire soit pour les prairies de pâturage, soit pour les prairies de fauche, soit pour des gestions cynégétiques.
1: cynégétique ?
2: Pour la chasse. Voilà, voilà, donc il y a ça. Et il y a aussi les coups de mer. C'est-à-dire que dès qu'il va y avoir des gros vents de sud, la mer va pousser dans le canal du Ronasset. Et automatiquement, quand il y a des vents de sud, c'est que bon, le temps est à la baisse, c'est qu'il va pleuvoir sur les bassins versants, donc du côté de Nîmes, dans les Costières. Toutes ces eaux de ruissellement vont s'écouler dans le canal du Ronasset et qui vont être bloquées, les écoulements vont être bloqués par la mer. Automatiquement, ça va faire remonter le niveau du canal et ça va mettre en eau tous les marais qui sont connectés au canal du Ronasset, c'est-à-dire de Aigues-Mortes jusqu'à Beaucaire.
1: Et donc les moustiques, ils mettent à peu près, on va dire, allez, une semaine à grandir, et ensuite on les a sur terre jusqu'à pendant un mois.
2: Non, voilà, alors on intervient dans la phase aquatique, alors ça dépend de la photopériode aussi. Mais actuellement, voilà, on met entre 4 et 5 jours. Donc vous comprenez que nous, il faut qu'on intervienne entre le premier stade et le quatrième stade de la larve du moustique. Et à savoir qu'une larve de quatrième stade est 250 fois moins résistante qu'un premier stade. C'est-à-dire que plus la larve est petite, et plus elle a besoin de manger pour se développer. Et comme nous, c'est un produit qu'on répand à la surface de l'eau, comme je vous disais, il faut qu'il soit ingéré par la larve. Et voilà, comme elle mange beaucoup quand elle est petite, bien, automatiquement, on a plus de chances de tuer une petite larve qu'une grosse.
1: Et donc du coup, pour faire ça au bon moment, ça veut dire que vous surveillez tous ces éléments dont on vient de parler et ça vous donne l'indication, ou vous allez vérifier aussi sur place s'il y a des œufs, comment ça marche?
2: Alors nous, à la base, comme vous voyez ici, on fait une cartographie des gîtes larvaires, une cartographie de là où les moustiques viennent pondre.
1: Qui sont toujours un peu les mêmes, c'est ça?
2: Ben non, parce qu'il y a des zones de pointe salées qui correspondent à une espèce. Okay. Il y a des zones de pointe qui sont un peu plus douces qui en correspondent à une autre.
1: Okay. Mais je voulais dire, d'une année sur l'autre, ils pondent à peu près aux mêmes endroits.
2: Voilà, ils pondent aux mêmes endroits. Voilà. C'est pour ça qu'on a des cartographies comme ça. Après, nous avons la prospection. Donc les agents vont sur le terrain avec un filet et un plateau. Ils récoltent les larves. Et à partir de là, on regarde les densités larvaires. Donc... Il arrive que des fois on ne traite pas parce que bon, on estime qu'il ne faut pas traiter. Quand il y a une densité qui est très faible ou qui est très éloignée des zones urbanisées, on n'en intervient pas. Voilà. Donc on essaye de faire une démoustication raisonnée sur des milieux riches en biodiversité.
1: Et après, on a ce moustique tigre qui, là, c'est particulier. Lui, c'est plus l'humain, la zone urbaine, etc. Et là, c'est au particulier
2: alors,
1: à agir.
2: Voilà, alors le moustique tigre, nous, on intervient pas dans l'Occitanie, parce qu'on a perdu le marché dans les cadres de la lutte antivectorielle. On intervient uniquement sur le moustique tigre dans le cadre de la nuisance, dans la gêne. Donc. C'est vrai que le moustique tigre, c'est un moustique qui ne se dépasse pas beaucoup, qui peut faire jusqu'à 150 mètres ou 200 mètres autour de votre habitation, et c'est surtout une lutte mécanique. Voilà, il faut vider tous les récipients, regarder que les chenaux, les gouttières ne sont pas bouchées. Enfin bon, il faut vider tout ce qui peut contenir de l'eau.
1: Oui, parce que du coup, on pense systématiquement, on se dit couper les plantes. Mais on ne va pas forcément plus loin, alors qu'en fait, il y a plein d'endroits qu'on ne pense pas, autour des maisons, des résidences, etc.
2: C'est vrai, il y a plein de petits gîtes où ne serait-ce qu'un petit bouchon de bouteille de coca, c'est suffisant pour créer un gîte à moustiques albopictus.
1: Et donc là, c'est vraiment la vigilance de chacun.
2: Oui, c'est vrai que c'est vraiment... C'est vraiment la vigilance de chacun et surtout de vos voisins. Parce que c'est une démoustication d'ensemble qu'il faut faire. Alors peut-être, il faut agir sur les comités de quartier ou surtout de la com qu'il faut faire. Voilà. Après, on a fait quand même des checklists aussi. Mm-hmm. On a des checklists qui sont à la disposition de tous les usagers où il y a toutes les recommandations et les bons gestes à avoir pour réduire la nuisance due à l'albopictus.
1: Et donc, ils sont disponibles sur votre site ?
2: Ils sont là, sur place. Ils sont
1: sur place. Du coup, les auditeurs n'entendront qu'après l'événement, donc on peut retrouver toutes ces infos-là sur votre site.
2: Sur notre site, bien sûr. Il y a tout ce qu'il faut.
1: Et le ID Méditerranée fait une petite météo aussi des moustiques.
2: C'est ça. Oui. Elle est accessible sur notre site aussi.
1: Oui, et sur le Facebook.
2: Et sur le Facebook, bien sûr.
1: Eh bien, merci.
2: Bonne journée.
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1: Et dans l'actu musicale, on en sait enfin plus sur le calendrier musical de Céline Dion. Après le raz-de-marée de ses préventes et la sortie le 17 avril dernier du titre « Dansons » écrit par Jean-Jacques Goldman, le voile se lève sur sa deuxième chanson inédite attendue avant la fin du mois. C'est le catalogue officiel de la SACEM qui a vendu la mèche. Le morceau s'intitule « Bonjour, pardon, merci ». Comme cela avait été annoncé, il s'agit d'une œuvre co-signée par le chanteur Icar, qui l'a décrite comme une chanson sur la gratitude, et l'incontournable hitmaker Renaud Robillot. Ce dernier est bien connu du public français pour être l'architecte des plus grands succès de Gims, de Section d'Assaut, de Louane ou encore du duo Vita et Slimane. Ce nouvel hymne viendra enrichir le répertoire de la star québécoise avant ses 16 concerts parisiens de l'automne. Également dans l'actualité, l'inquiétude demeure vive autour de Bonnie Tyler, hospitalisée d'urgence au Portugal fin avril pour une opération intestinale, puis victime d'un arrêt cardiaque à son réveil. La chanteuse de 75 ans est désormais sortie du coma artificiel. Cependant, son entourage a publié un communiqué officiel précisant que son état reste très grave et qu'elle demeure en soins intensifs à l'hôpital de Faro. Les médecins se montrent confiants quant à une guérison complète, mais préviennent que le processus sera particulièrement lent. En conséquence, l'interprète de Total Eclipse of the Heart, dont le tube vient de franchir le milliard d'écoutes sur Spotify, se voit contrainte d'annuler ou de reporter l'intégralité de sa tournée estivale européenne. Ses proches gardent néanmoins espoir de maintenir ses représentations prévues pour l'automne. Et pour finir, outre-Atlantique, la Recording Academy a annoncé une réorganisation majeure en vue de la prochaine cérémonie qui se tiendra le 7 février 2027. Pour s'adapter aux mutations profondes de l'industrie, les Grammys ont créé 5 nouvelles catégories, faisant grimper le nombre total de récompenses à 100 tout juste. Parmi elles, la meilleure performance de pop asiatique, la meilleure chanson latine ou encore le meilleur album de folk traditionnel. Le grand changement concerne la catégorie très observée de la révélation de l'année. Face à des artistes qui mettent de plus en plus de temps à percer, un candidat pourra désormais être soumis jusqu'à 4 fois au vote, contre 3 auparavant. Enfin, les critères pour l'album de l'année s'assouplissent. Un disque n'aura plus besoin que de 66% de nouveaux enregistrements, contre 75% auparavant, pour être éligible, une décision historique qui vise à ne plus exclure les projets hybrides ou les rééditions majeures. Et voilà, c'est tout cette semaine pour l'actualité musicale sur Delta FM.
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1: À Aigues-Mortes, la maison d'accueil spécialisée actualise et précise son offre pour le poste de psychologue en CDI à temps partiel. Intégrée au sein d'une équipe soignante et éducative et sous l'autorité de la direction, vos responsabilités s'élargissent sur quatre axes majeurs. Le suivi des résidents avec réalisation de bilans psychologiques, entretien clinique individuel et mise en place des dispositifs de médiation thérapeutique adaptés au polyhandicap et aux troubles de la communication. Il y a également le soutien aux familles avec un accompagnement des proches dans l'acceptation du handicap et le maintien des liens affectifs, et puis une expertise institutionnelle avec l'éclairage clinique lors des réunions de projets personnalisés et participation active à la réflexion autour de la bientraitance. Et pour finir, le soutien aux équipes avec une animation de temps d'analyse des pratiques professionnelles et proposition de pistes de remédiation face aux troubles du comportement. Pour cette mission, l'établissement recherche un professionnel doté d'une excellente écoute et d'une posture collaborative éprouvée en milieu médico-social. Le contrat est un CDI à temps partiel de 25 heures par semaine avec un travail organisé en journée. La rémunération est fixée sur un taux horaire brut de 16 euros.
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1: Cinéflash pour ce vendredi 19 et ce samedi 20 juin avec à voir dans votre cinéma Vogue du Gros du Roi une nouvelle comédie et film d'animation signé Quentin Dupieux avec Alain Chabat, Jonathan Cohen, Anaïs Demoustier. Ça s'appelle Le Vertige. Jacques se rend chez son ami Bruno pour lui annoncer une nouvelle importante. L'humanité tout entière vit dans une simulation. Ça dure 1h07. On se demande quelle surprise va nous réserver cette fois-ci Quentin Dupieux pour les amateurs, donc amatrices. Ça s'appelle Le Vertige et c'est donc à voir ce vendredi à 17h et ce samedi à 20h. Également au programme de votre cinéma ce vendredi, La Bataille de Gaulle, L'Âge de Fer à 14h et 18h. L'Objet du Délit, c'est à 18h30. La Baleine et le Musicien à 14h, Une année italienne à 16h en VO sous-titré. Et puis pour la journée de samedi, La Bataille de Gaulle, L'Âge de Fer, c'est à 18h. Devient génial 18h aussi, La Baleine et le Musicien 16h et 16h également, L'Abandon et toute la programmation jusqu'au 30 juin à retrouver sur cinemavogue-grosduroi.com.

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1: Si en France et dans de nombreux pays, il est strictement interdit d'emprunter une autoroute à vélo, c'est possible en Australie sur certaines autoroutes lorsque celles-ci sont aménagées d'une voie pour cyclistes située juste à côté des voies rapides et sans séparation.
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0: Il est 11h.
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2: Bonjour à tous. L'essentiel de l'actualité, les tensions persistent au Moyen-Orient malgré l'accord entre les États-Unis et l'Iran. L'armée israélienne a mené de nouvelles frappes cette nuit dans le sud du Liban. Elles ont fait au moins 16 morts selon l'agence officielle libanaise. Les négociations prévues aujourd'hui en Suisse entre Washington et Téhéran ont, elles, été reportées. 53 départements en vigilance orange canicule, une grande diagonale de l'Occitanie au Grand Est en passant par l'Auvergne-Rhône-Alpes et l'Île-de-France. Le thermomètre doit atteindre les 40 degrés localement. Le gouvernement a réactivé le numéro vert canicule infoservice joignable gratuitement au 0800 06 66 66. L'enquête sur la mort de Liana se poursuit dans le Gers. Selon les résultats de l'autopsie, la collégienne de 11 ans a subi des violences sexuelles avant son décès. L'ADN du principal suspect, Jérôme Barella, a été retrouvé sur son corps. Liana aurait également été bâillonnée, les mains et les pieds entravés. Jérôme Barella a été mis en examen pour enlèvement et séquestration de mineurs. Enfin en basket, match 3 de la finale du championnat de France. Ce soir, Monaco reçoit le Paris Basketball. Les deux équipes en sont à une victoire chacune dans la série. C'est la première à 3 qui sera sacrée. Coup d'envoi à 20h55.

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1: Le 21 juin, comme vous le savez, c'est la fête de la musique. Et donc, qui dit fête de la musique dit concert. Et on va retrouver Philippe Mazuet, qui est le chef de chœur des chœurs des pénitents à Aigues-Mortes. Bonjour, Philippe Mazuet.
2: Bonjour.
1: Alors, pour commencer, déjà, je vous propose de vous présenter, potentiellement pour les auditeurs qui ne vous connaîtraient pas.
2: Oui. Alors, je m'appelle Philippe. En fait, je ne m'appelle pas tout à fait Philippe Mazuet, je m'appelle aussi Philippe Mahesh.
1: D'accord.
2: C'est indien. Pourquoi c'est indien? Parce que, en fait, je suis plutôt spécialiste de musique classique indienne, de chant grégorien. Vous voyez, ça n'a rien à voir avec l'opérette.
1: Oui, effectivement.
2: Et, si, en fait, parce que de temps en temps, il faut sortir, il faut faire un pas de côté du chemin, comme ça. Et on a eu l'idée d'essayer un répertoire qu'on n'avait jamais utilisé avant, mais qui nous faisait vraiment très plaisir à chanter parce que c'est gay, parce que ça n'a pas de prétention, parce que c'est très amical, très gentil, charmant même. Mm-hmm. Et c'est de la musique qui est à la fois subtile, mais en même temps drôle. Donc, on a choisi ce répertoire aussi pour une autre raison, c'est que l'un des pénitents, qui s'appelle Frédéric Gutiérrez, est un excellent ténor, et lui, il est spécialiste d'opérette. Voilà la raison pour laquelle on va chanter des opérettes à l'occasion de la fête de la musique.
1: D'accord, ok. Et donc, vous êtes le chef de chœur des pénitents. Qu'est-ce que le chœur des pénitents?
2: Alors, le chœur des pénitents, il existe maintenant depuis plus d'une dizaine d'années. Et en fait, il regroupe les pénitents, en gros, à 90%, et quelques-uns de leurs amis. Nous nous produisons très fréquemment à la chapelle des pénitents blancs. Nous sommes environ une quinzaine de personnes. Et nous avons un répertoire, bien sûr, religieux, mais aussi, par exemple, pendant l'été, en général, on donne ce qu'on appelle des sérénades, et qui ont lieu tous les vendredis à 5h. Il y en aura aussi cet été. Et dans ces sérénades, on aborde des répertoires plutôt, disons, de chansons vintage, façon un petit peu années 70, vous voyez, à la barrière, des gens comme ça, voilà. Donc, en fait, on était déjà presque ouvert à l'opérette avec ça. Alors voilà, le chœur des pénitents, il se porte bien. Il donne aussi des concerts, bien sûr, pour Noël, pour au mois de mai, pour Marie, la mère du Christ, pour à différentes occasions, lors de messes ou de cérémonies. Mais en dehors de ça, vous voyez, nous avons une activité un peu éclectique.
1: Effectivement. Vous êtes chef de chœur depuis combien de temps?
2: Depuis les 10 ans dont je vous parlais, parce qu'en fait, ils cherchaient quelqu'un qui soit un petit peu musicien et qui puisse relancer cette activité qui avait disparu depuis un certain temps. Et moi, ça me plaisait parce que de toute façon, j'ai été pénitent un petit peu avant ça et je me suis lancé à cœur perdu.
1: Vous êtes combien dans l'ensemble vocal?
2: Donc, nous sommes une quinzaine environ, avec une majorité d'hommes, je crois. Oui, un petit peu plus d'hommes que de femmes parce que les pénitents sont un peu plus masculins. Mais enfin, nous avons aussi beaucoup de voix féminines.
1: D'accord. Et vous parlez donc du type de chant que vous proposiez. Vous aviez dit que l'été, c'était plutôt voué à des sérénades. Forcément, 21 juin, on se dit, c'est le début de l'été. Est-ce qu'on va retrouver une sérénade pour ce concert du 21 juin?
2: Là, c'est typiquement et absolument de l'opérette.
1: D'accord.
2: Ça va de l'Auberge du Cheval Blanc, L'amour est un bouquet de violettes, le chanteur de Mexico, enfin les classiques, absolument classiques de l'opérette, et donc depuis la fin du 19e siècle jusqu'au Châtelet.
1: Vous avez combien de chansons peut-être à peu près pour...
2: On va interpréter une quinzaine de pièces. Oh. Il y en a beaucoup qui sont des concerts. Et je vous parlais tout à l'heure de ce ténor que nous avons la chance d'avoir à la fois comme pénitent et comme chanteur dans le chœur des pénitents, qui fera pas mal de solos parce qu'il a une très jolie voix de ténor.
1: D'accord. Et combien de temps vous avez mis pour préparer ce spectacle, cette représentation ?
2: Ça, c'est toujours un peu compliqué parce que pour le décider de le faire et puis commencer à bâtir le programme, ça demande un an. En gros, ça demande un an et demi. Donc, nous l'avons déjà donné l'année dernière, à l'hiver dernier, et ce qui fait qu'on a commencé maintenant, disons, un an et demi.
1: D'accord.
2: Ouais, mais il faut beaucoup de travail. Beaucoup de travail, surtout que les membres du chœur des pénitents, ce sont pas des professionnels, et donc il faut aller un petit peu doucement et calmement pour arriver à un résultat.
1: Effectivement, oui, éviter aussi de brusquer certaines personnes, peut-être parce que des fois ça peut être un peu compliqué de dire non, là c'est pas bien, là c'est bien, non.
2: Ah, moi je suis très très rigoureux.
1: Ok, d'accord.
2: Très méchant, même. Mais pas uniquement pour la musique, jamais avec les gens. Non, comme on n'est pas très, très, très, très professionnel, j'ai plutôt insisté sur deux choses. La première, c'est la justesse. À défaut d'avoir des partitions très compliquées, ce qui est très important à mon sens, c'est de chanter juste. Et ça, c'est un peu... C'est difficile, mais c'est la première qualité qu'il faut avoir. Parce qu'en fait, le public, il repère tout de suite. Quand il y a quelque chose qui ne va pas, qui est un peu faux,
1: ça, oui.
2: C'est pas bon, quoi. L'ambiance est cassée immédiatement. Donc, on fait beaucoup d'exercices pour la justesse. Non pas pour la virtuosité, mais la justesse. Ça, c'est la première des choses. La seconde, c'est une attention très particulière pour le public. C'est-à-dire qu'on ne chante pas pour soi, jamais. On chante pour le public. Et ça, le chœur des pénitents l'a très bien compris. On a toujours un lien avec le public très fort. Et on est toujours très très bien accueillis parce que les chanteurs qui sont là sont... Bon, ils essayent d'être justes, donc je vous le disais. Et surtout, ils sont très généreux. Ils se donnent complètement dans le spectacle et le public le ressent très bien.
1: Et on espère que le public sera nombreux pour ce concert du 21 juin. Qui a lieu à la médiathèque.
2: Il a lieu à la médiathèque d'Aigues-Mortes.
1: André Chanson.
2: Le 21 juin à 16h.
1: D'accord. Est-ce qu'il y a des réservations à effectuer ?
2: La médiathèque ne contient que 80 personnes. Donc, il vaut mieux réserver à la médiathèque si vous voulez être sûr d'avoir une place. L'entrée est libre, bien sûr. Il y a un chapeau dans lequel vous pouvez mettre votre contribution, mais... L'entrée est absolument libre.
1: Bon, eh bien c'est noté alors pour ce concert du 21 juin avec le chœur des pénitents à la médiathèque André Chanson à partir de 16h.
2: 16h.
1: Eh bien magnifique, c'est noté dans l'agenda. Merci beaucoup en tout cas Philippe Mazuet alors ou...
2: Oui, bien sûr, ça reste plus français.
1: Parfait.
2: Merci.
1: Merci beaucoup.
2: Merci à vous.

0: Et sur votre radio en terre de Camargue, direction les rencontres de la biosphère à Saint-Gilles qui se déroulaient le week-end des 6 et 7 juin où Tom est allé promener son micro sur quelques stands.
1: Je suis Jean-Luc Minchoni, j'ai rejoint Tous Paysans depuis le mois de mars. Voilà. Je suis actuellement moi en stage dans le cadre d'une formation. Et cette antenne du Gard est née en fait à partir de septembre 2025. Donc c'est une toute jeune antenne. Voilà, elle a été montée par Théo Cousin, qui est donc est chargé de mission, voilà, qui est référent de cette antenne. Et le principe de Tous Paysans, c'est de effectivement favoriser l'entraide en direction des agricultrices et agriculteurs du Gard, qui vont être dans une agriculture, on va dire, qui prend soin de la terre et puis prend soin des femmes et des hommes par l'alimentation qui leur fournissent. Et l'idée, c'est de, par le biais de chantiers participatifs, bénévoles, que des personnes découvrent ce que vivent nos agricultrices et nos agriculteurs aujourd'hui. Et avec 3 chantiers maximum par an, par agriculteur. Voilà. Et du coup, c'est pour vraiment créer un réseau d'entraide solidaire et qu'éventuellement les agriculteurs et agricultrices puissent aussi se rendre compte un petit peu aussi des besoins des personnes qui viennent les aider eux-mêmes. Voilà.
2: Est-ce qu'on peut comparer ça un peu à du woofing ?
1: Alors là, c'est vraiment, ces chantiers vont être sur soit une demi-journée, soit sur une journée. Voilà, donc c'est très ponctuel. Il n'y a pas de notion d'hébergement, c'est juste qu'en fait on a un moment convivial tous ensemble au moment du déjeuner. Mais ça fait partie de ces initiatives qui effectivement permettent à des agricultrices ou des agriculteurs d'avoir un coup de main par des personnes qui ne sont pas professionnelles, voilà, et qui se mettent à disposition. Voilà. Donc ça peut rejoindre un peu cette famille d'entraide.
2: Voilà, il n'y a pas de rémunération, c'est basé totalement sur le bénévolat.
1: C'est complètement sur le bénévolat et justement, c'est conditionné pour l'instant à 3 chantiers par an pour éviter que ça devienne un système en fait, d'aide. Voilà.
2: Et à qui peut participer en fait ? Tout le monde ? Est-ce que peut-être les mineurs, les personnes de 16 ans ne peuvent pas participer ou peuvent participer ? Je ne sais pas.
1: Alors, si ce sont des mineurs qui sont non accompagnés, ça veut dire qu'ils sont par contre dans le cadre d'un accompagnement avec une structure, une association. Voilà. Nous, on ne va pas prendre en charge, on ne peut pas accueillir des mineurs isolés. Par contre, oui, c'est en fait dans les chantiers, il y a tout type de chantiers. Donc, il suffit d'aller sur le site et ensuite les chantiers sont proposés par département. Et ensuite, on indique s'il y a des difficultés un peu physiques. Mais par principe, les chantiers sont accessibles de 7 à 77 ans. Il y aura toujours quelque chose à faire pour aider l'agriculteur dans la mesure, dans la limite de ses besoins quoi, et de ses forces. Et puis, s'il y a des chantiers qui sont un petit peu particuliers, ils seront spécifiés dans l'intitulé du chantier.
2: Et alors d'ailleurs, comment ça se passe? Si par exemple, moi demain, j'aimerais participer à une demi-journée ou une journée avec Tous Paysans, je me rends sur le site, je cherche une annonce, j'envoie un message, ça se déroule comment?
1: Alors c'est plutôt bien fait parce que tout de suite, quand on est sur la page principale, il y a effectivement chercher un chantier. Et à ce moment-là, on choisit son département. Et on a la liste des prochains chantiers qui vont avoir lieu. Et donc, il suffit de cliquer sur le chantier. Et à ce moment-là, si c'est une première connexion, on vous demande de vous inscrire. Il faut que vous puissiez rentrer votre nom, prénom, coordonnées. Et à partir du moment où vous êtes inscrit, vous pouvez vous inscrire sur le chantier. Et ensuite, vous recevez un mail qui vous donne des précisions sur le chantier, l'heure de rendez-vous, etc., les modalités.
2: Et vous disiez tout à l'heure que c'était par rapport à des agriculteurs qui étaient plutôt connecté à la nature, dans le sens où voilà, c'était pas forcément une agriculture intensive. On va retrouver des agriculteurs bio, en biodynamie, en agriculture raisonnée.
1: Voilà, c'est toute cette famille-là, mais ça peut être aussi une agriculture qui se pose des questions pour passer en transition, peut-être. Enfin, l'idée, c'est pas de cloisonner. C'est sûr qu'on ne va pas aller sur des exploitations où il y a 10 salariés, c'est hyper mécanisé, ça roule. Enfin, voilà, c'est d'aller vraiment être dans un souci d'aide au moment où l'agriculteur ou l'agricultrice a une difficulté. Mais l'idée, c'est de se dire comment on va tous à une certaine transition. Donc surtout, pas faire d'opposition. Donc ça reste ouvert, voilà, bien sûr.
2: Et le site internet, quel est le lien? Enfin, vous êtes accessible que sur internet ou vous avez peut-être un siège? Parce qu'on m'avait dit que vous étiez du côté de Nîmes.
1: Alors non, il n'y a pas de siège. En fait, l'association, elle est née dans les Alpes, voilà. Mais la première antenne avec un salarié, elle est née dans le Gard. Et maintenant, dans les Alpes, il y a un deuxième salarié qui est venu rejoindre l'association. Mais ensuite, c'est Facebook, voilà, les réseaux sociaux, accessibles par les réseaux sociaux. Mais il n'y a pas de structure aujourd'hui à proprement dit. Il y a uniquement aujourd'hui deux salariés et peut-être une troisième aussi qui va rejoindre les Alpes sur ce projet qui a vocation à essaimer en fait sur tout le territoire. Voilà.
2: Eh bien, merci beaucoup. Et donc, si on souhaite participer à une demi-journée ou à une journée au sein d'une exploitation agricole dans le Gard, eh bien, rendez-vous sur le site touspaysans.fr. C'est bien ça?
1: Ouais.

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1: Et sur votre radio en Terre de Camargue, direction les rencontres de la biosphère à Saint-Gilles qui se déroulaient le week-end des 6 et 7 juin, où Tom est allé promener son micro sur quelques stands.
2: Et je suis face à un magnifique four solaire, mais pas que, je suis aussi face à ce propriétaire de ce four solaire. Bonjour.
3: Bonjour.
2: Je vais vous laisser vous présenter.
3: Ben, je suis Samuel, j'habite Vauvert. Et j'ai reproduit la parabole dont les plans sont fournis par l'association Ecovert. Et je cuisine avec au quotidien.
2: Donc là, le four solaire que l'on a face à nous, c'est vous qui l'avez créé ?
3: Non, j'ai reproduit cette parabole grâce aux plans fournis par Ecovert.
2: Oui, oui.
3: Et je l'ai construit.
2: Ah voilà, vous l'avez construit.
3: Oui, oui, mais je l'ai construit parce que c'est un outil qui me plaît beaucoup et... J'ai pris le temps de... Comme je suis cuisinier, je savais qu'elle allait beaucoup me servir.
2: Et justement, vous avez dit que vous l'utilisiez tous les jours.
3: Seulement quand il y a du soleil. Peu importe le mois de l'année, hein, même s'il y a un orage au mois d'août, on ne peut pas cuisiner. Mais en novembre, on peut quand même faire bouillir de l'eau si le ciel est dégagé.
2: Et combien de temps ça prend pour faire cuire de l'eau ? Enfin, faire bouillir de l'eau, par exemple.
3: Eh bien, ce matin... il faisait très beau et j'ai mis à peu près une heure pour faire frémir 8 litres d'eau. Et j'ai fait, grâce à ça, un thé. Et je compte cuire des légumes et faire des omelettes tout à l'heure. Mais hier, j'ai fait un tagine. Je cuisine vraiment tout le temps avec et je cuisine à l'extérieur, ce qui me permet de ne pas chauffer ma maison dans ces périodes déjà très chaudes.
2: Effectivement. Et moi, ma question, c'est... Est-ce que aussi gustativement parlant, il y a peut-être une différence avec un four classique ?
3: En fait, ça, la parabole concentre les 2 mètres carrés des rayons du soleil en un point et les rayons arrivent par les côtés, par-dessus et par-dessous, ce qui permet de faire chauffer plusieurs types de contenants, mais de toujours chauffer par tous les côtés à la fois. Donc c'est très intéressant comme type de cuisson, mais ça reste à quand même encore de la découverte pour moi. Mais je trouve cet outil très performant, mais je ne pense pas que le soleil amène un goût particulier.
2: Alors peut-être pas un goût, mais c'est peut-être la cuisson qui est différente dans le sens où, comme vous avez dit, il y a une homogénéité de la cuisson et puis une cuisson lente aussi qui peut peut-être potentiellement permettre aux aliments d'être un peu plus fondants.
3: Alors oui, on peut faire mijoter doucement, mais c'est une parabole quand même de performance. Elle fait 2 mètres carrés de réflecteur, ce qui équivaut à 2000 watts de puissance. Non. Donc elle peut saisir, elle peut vraiment cuire assez fortement, comme un gaz fort. Mm-hmm. Et si on veut une cuisson plus douce, on peut couvrir une partie des réflecteurs pour baisser la puissance.
2: Vous avez mis combien de temps à la construire à créer.
3: Grâce au plan en 60 heures.
2: Ah, rapide.
3: J'ai quand même, ouais. Et je suis un petit peu bricoleur. Et ça m'a coûté 300 euros de matériaux et 60 heures de temps. Et je suis très content.
2: Et oui, vous avez dit que vous étiez encore en découverte. Ça fait combien de temps que vous l'avez fait ?
3: Ça fait un an que je l'ai. Et j'ai cuit du pain récemment dans une cocotte en fonte noire. Et j'ai eu des résultats. J'ai eu une croûte croustillante, en fait, dorée, une croûte brillante et une cuisson parfaite du pain. Et elle est vraiment adaptée à la cuisson en cocotte. Et je vais cuire à la poêle des choses tout à l'heure. J'ai déjà cuit des saucisses. Je fais bouillir de l'eau pour cuire des pâtes ou cuire des pommes de terre. On peut tout cuire avec ça.
2: Bah oui, là d'ailleurs, il y a quelque chose qui est en train de cuire, je crois.
3: Oui, je vais sortir de cuisson des madeleines. J'avais récupéré ce moule ancien qu'on posait sur le gaz avant pour cuire un peu comme pour les croque-monsieur. Et je cuis des madeleines. Et c'est des goûters à la base pour mes enfants. Parce qu'ils aimaient ces madeleines au chocolat industriel et moi, je n'aimais pas qu'ils mangent ça. Et grâce à ce moule, je fais des madeleines au chocolat incroyables, cuites grâce au soleil.
2: C'est magnifique. Eh bien, merci beaucoup en tout cas pour cette découverte du four solaire. Et on vous souhaite encore plein de bons petits plats et peut-être aussi plein de pain cuit au four solaire. Merci beaucoup.
3: Merci beaucoup.

0: Et sur votre radio en terre de Camargue, direction les rencontres de la biosphère à Saint-Gilles qui se déroulaient le week-end des 6 et 7 juin où Tom est allé promener son micro sur quelques stands.
1: Je suis face à un stand assez original et c'est avec l'association Plastotoc. Toc toc, c'est ça?
2: Oui, c'est ça. En fait, l'association, c'est l'association Mille Vies et elle porte le projet Plastotoc qui est un projet de recyclage de plastique et de sensibilisation autour de ces enjeux-là. Et donc là, on a amené notre remorque à Acte pour cet événement-là, sur les 3 jours. Et l'idée, c'est de faire des ateliers avec les enfants, mais pas que, tous les âges. Et donc, on va faire une fresque où on va faire une libellule en bouchon en plastique et on va écrire Acte Saint-Gilles, donc le nom de l'événement, en lettres injectées en plastique recyclé.
1: Ok, et alors vous êtes basé où?
2: On est basé à Arles.
1: D'accord. Et quelles sont vos actions toute l'année?
2: Donc, on fait beaucoup d'interventions avec cette remorque-là, donc de sensibilisation, où on va faire écrire de la signalétique et des poèmes avec les lettres en plastique recyclé. On peut faire aussi des jeux, comme le Puissance 4 géant qui est juste derrière nous. Qu'on va faire avec les enfants et donc là aussi on va faire un peu de menuiserie. L'idée c'est vraiment d'encapaciter les gens à faire de leurs mains et à vraiment comprendre le processus de recyclage artisanal du plastique. Donc on va aller sur des événements, des écoles pour faire ça. Sinon après on organise aussi des dépollutions pour ramasser les déchets qu'après on va utiliser pour recycler. On fait du réemploi, on a aussi l'asso porte un projet de consigne de vaisselle où on va proposer à des festivals comme celui-là par exemple de louer notre vaisselle en verre et donc de réduire les déchets à la source en fait parce que de ne pas avoir de vaisselle jetable c'est hyper important aussi et voilà.
1: Et là je vois que cette fresque libellule, c'est avec des bouchons, c'est des bouchons que vous avez des points de collecte. Comment vous faites pour récolter tout le plastique que vous utilisez dans vos actions?
2: Alors on a plusieurs moyens. On a des points de collecte dans Arles pour les bouchons, notamment à Bocal & Co. Et sinon, les restes des plastiques, soit on nous a donné un gros gisement de bouchons il y a quelques années, mais sinon on fait des dépollutions, donc on va aller ramasser les plastiques. On a beaucoup de bouchons qu'on trouve à ces moments-là, mais aussi beaucoup de plastiques sauvages, comme on les appelle, donc des plastiques qu'on trouve dans la nature quand on ramasse, qui sont très durs à identifier et à laver, mais qui sont hyper importants pour nous de ramasser. Et c'est surtout ces plastiques-là qu'on va valoriser plus que les plastiques post-consommation, comme on dit, parce qu'on ne veut pas encourager les gens à continuer à consommer sous prétexte qu'on recycle leurs bouchons.
1: Alors, j'ai presque envie de dire l'idéal, un jour, c'est peut-être que l'association n'existe plus puisque l'idée c'est qu'on n'utilise plus de plastique.
2: Exactement, oui. En fait, ce qu'on fait, c'est vraiment une action de dernier recours. On n'a pas le choix, on a tellement de plastique qu'il faut en faire quelque chose. Mais en fait, si on n'avait pas à faire ça, on serait ravis, quoi.
1: Et alors, comment on fait pour vous retrouver si on souhaite peut-être participer à de futurs ateliers ou ce genre de choses?
2: Alors, vous pouvez nous suivre sur les réseaux parce que c'est là où on dit les événements où on est. Donc, c'est sur Instagram PlastocToc. Donc toc toc parce qu'il faut être complètement fou pour recycler du plastique et on a un site aussi Plastoc, c'est pareil et sinon ouais pour les écoles et tout pas hésiter à nous contacter sur nos réseaux sur notre mail pour qu'on fasse des choses ensemble voilà.
1: Et vous êtes là, vous êtes au Château d'Espérance toute la journée ce samedi mais également dimanche?
2: Oui voilà, on est là depuis hier aussi, on a fait avec les scolaires et on est là jusqu'à dimanche ouais.
1: Eh bien parfait, merci beaucoup. On espère qu'il y aura beaucoup de monde pour participer à cette fresque libellule avec des bouchons et puis même découvrir un peu plus votre association. Merci beaucoup.
2: Merci à vous aussi. Bonne journée.

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1: Bonjour à tous. À la une de l'actualité, la chaleur étouffe la France. 58 départements sont en vigilance orange, 53 pour la canicule. Une grande diagonale de l'Occitanie au Grand Est, en passant par l'Aura et l'Île-de-France. L'Aisne, le Nord, l'Oise, le Pas-de-Calais et la Somme ont été placés en vigilance orange aux orages. De la grêle est même attendue. La circulation est différenciée notamment en Île-de-France. Le gouvernement a aussi réactivé le numéro vert Canicule Info Service, joignable gratuitement au 0800 06 66. Cette chaleur perturbe aussi la fête de la musique. Plusieurs animations ont été annulées à Brive-la-Gaillarde et dans plusieurs petites villes en Seine-et-Marne, Gironde, Sarthe ou encore en Charente-Maritime. Dans l'académie de Poitiers, les épreuves de grand oral du baccalauréat des élèves de terminale générale et technologique, prévues lundi et mardi après-midi, ont été reportées d'une semaine. On termine par du sport, du rugby. Un match amical entre la France et l'Angleterre ce soir à 18h15. Il se fait sans les joueurs qui vont jouer les demi-finales du championnat de France. Des demi-finales qui débutent ce soir avec Stade Toulousain Racing 92 à partir de 21h05. Et la seconde demi-finale aura lieu demain soir entre Montpellier et le Stade français.

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2: Dans votre agenda de ce vendredi 19 juin sur Delta FM Terre des Camargues, à Saint-Gilles, l'Abbatiale accueille un concert symphonique exceptionnel de l'Orchestre National de Montpellier, Occitanie, dans un décor chargé d'histoire. Les musiciens proposent une soirée entre élégance classique et grande œuvre du répertoire, sous la direction de Sébastien Almanzar, chef invité sur de nombreuses scènes internationales. Le programme fera voyager le public entre Marina Martinez, Mozart, Rameau et Stravinsky, une parenthèse musicale dans un cadre patrimonial unique qui promet un moment suspendu. Concert symphonique de l'Orchestre National Montpellier-Occitanie sera à découvrir ce vendredi 19 juin de 20h30 à 22h30 au pavillon de la culture du patrimoine à Saint-Gilles. À 7, Bigaranx fait son grand retour sur scène avec un nouveau spectacle porté sur son album Rain Sheen, figure incontournable du Vapor Dump. L'artiste mêle influence Rage Dump et sonorité moderne dans un univers reconnaissable entre tous. Après plusieurs tournées international, il revient avec de nouvelles collaborations et une énergie qui promet une soirée aussi immersive que festive. Concert Bigaranx sera retrouvé à 7 promenade Maréchal Leclerc ce vendredi 19 juin. À Aigues-Mortes, les Tours des Remparts accueillent Rallumer les étoiles, une exposition imaginée par l'artiste Serra Wadou dans le cadre de la saison Méditerranée 2026 à travers un parcours installé dans plusieurs espaces du monument. L'artiste fait dialoguer création contemporaine et mémoire des lieux grâce à des œuvres mélangées vers lumière et forme symbolique. Inspirée par les notions de transmission et de récit partagé, cette exposition propose une traversée poétique qui interroge sur ce qu'il reste, circule et transforme au fil des générations. Exposition Rallumer les étoiles sera visible jusqu'au 1er novembre 2026, Tour des Remparts, Aigues-Mortes. Excellente sortie à vous avec Delta FM.
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1: Bonjour à tous, à la une de l'actu sportive, la Coupe du Monde 2026, c'est le début de la deuxième journée des matchs de poule. Le Canada a été sans pitié face au Qatar, une victoire 6-0. Large succès de la Suisse, 4 buts à 1 face à la Bosnie-Herzégovine après une grosse fin de match. Match nul 1 partout entre l'Afrique du Sud et la République Tchèque et victoire 1-0 du Mexique face à la Corée du Sud. En rugby, un match amical entre la France et l'Angleterre ce soir à 18h15. La rencontre doit permettre de préparer la tournée de cet été. Elle se fait sans les joueurs qui joueront les demi-finales du championnat de France. Des demi-finales qui débuteront ce soir avec Stade Toulousain Racing 92, coup d'envoi à 21h05. La deuxième aura lieu demain soir entre Montpellier et le Stade français. En cyclisme, victoire de Romain Grégoire sur la deuxième étape du Tour de Suisse. Le Français de la Groupama FDJ a réglé un sprint à 6 à l'issue d'une étape vallonnée. Pas de changement en tête du classement général. Tadej Pogacar reste leader, toujours avec près de 3 minutes d'avance sur son premier poursuivant. Le premier Français au général, c'est toujours Paul Lapeyra. Il a gagné 2 places, il est 25e ce matin, mais à plus de 10 minutes du Slovène. Et puis en basket, match 3 de la finale du championnat de France. Ce soir, Monaco reçoit le Paris Basketball. Les deux équipes en sont à une victoire chacune dans la série. C'est la première à 3 qui sera sacrée. Coup d'envoi de la rencontre à 20h55. Voilà pour l'essentiel de l'actu sportive.

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1: 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Ça s'appelle Le Vertige. Jacques se rend chez son ami Bruno pour lui annoncer une nouvelle importante. L'humanité tout entière vit dans une simulation. Ça dure 1h07. On se demande quelle surprise va nous réserver cette fois-ci Quentin Dupieux pour les amateurs, donc amatrices. Ça s'appelle Le Vertige et c'est donc à voir ce vendredi à 17h et ce samedi à 20h. 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
1: Votre soirée TV de ce vendredi 19 juin, coup de cœur du jour pour Gazon Maudit. Laurent mène en apparence une vie parfaitement installée à Avignon. Il travaille dans une agence immobilière.

0: vit dans une maison confortable avec sa femme, Loli, et leurs deux enfants. Mais derrière cette image de stabilité, il multiplie les aventures et jongle avec plusieurs relations amoureuses en parallèle. Habitué aux mensonges et aux arrangements, il semble persuadé de pouvoir garder le contrôle sur cette double vie. Alors qu'il passe du temps avec Véro dans un café, il profite d'un moment d'inattention pour organiser discrètement un rendez-vous avec une autre maîtresse, Ingrid. Son meilleur ami du collège, Antoine, assiste malgré lui à certaines de ses manœuvres. Pendant ce temps, Loli reste chez eux sans se douter de ce qui se joue derrière cette façade familiale, en apparence sans faille. Mais cet équilibre fragile commence peu à peu à se fissurer, les mensonges s'accumulent, les situations deviennent de plus en plus ingérables et les imprévus se multiplient. Entre quiproquos, tensions et révélations possibles, Laurent risque de voir son univers soigneusement construit lui échapper. Vous retrouverez Gazon Maudit sur France 5. Également ce soir sur votre petit écran, sur TF1, vous retrouverez un divertissement en inédit, Mask Singer. France 2 vous propose une série policière, Capitaine Marlowe. Sur Arte, vous retrouverez une série policière, Meurtre à Sandamne. Sur TMC, vous retrouverez de la musique, Festival Hellfest, 4 jours d'enfer. TFX vous propose une comédie, Wasabi. Et pour finir sur Gulli, vous retrouverez un film d'aventure, Le Grand Bleu. Des séries, des documentaires, des films, du direct, des rediffusions, il y en a pour tous les goûts, à la télévision. 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
2: Bonjour à tous, à la une de l'actualité, Le Figaro a dévoilé que le député Horizon François Jolivet demande la mise en place de tests antidrogue obligatoires et inopinés pour les députés et les personnels du palais Bourbon. Il a adressé une lettre à la présidente de l'Assemblée, Yaël Braun-Pivet, avant de généraliser le dépistage. Cette demande fait écho à une circulaire portée par le Premier ministre Sébastien Lecornu, qui prévoit déjà des tests salivaires dans l'exécutif. 5 départements du nord de la France, l'Aisne, le Nord, l'Oise, le Pas-de-Calais et la Somme, sont placés en vigilance orange aux orages aujourd'hui. Dans le même temps, la chaleur reste très intense sur une large partie du pays, avec 53 autres départements toujours en vigilance orange canicule. Météo France annonce un épisode étendu, durable et intense, avec un pic attendu entre dimanche et mardi, notamment dans l'ouest et le centre. Les tensions persistent au Moyen-Orient malgré l'accord entre les États-Unis et l'Iran. L'armée israélienne a mené de nouvelles frappes cette nuit dans le sud du Liban et négociations prévues aujourd'hui en Suisse entre Washington et Téhéran ont, elles, été reportées. Et puis en mot sport, en football, à la Coupe du Monde, le Mexique vient de se qualifier pour les 16e de finale. Cette nuit également, le Canada a battu le Qatar 6-0. Et hier soir, la Suisse l'a emporté 4-1 face à la Bosnie. Et puis match nul 1-1 entre la République tchèque et l'Afrique du Sud.

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1: Ça y est, nous y sommes, le mois de juin est là et nos étals prennent un parfum d'été qui sent bon les vacances. C'est le moment où la nature déploie une farandole de couleurs et de saveurs pour notre plus grand bonheur. Elle nous inspire mille et une idées de cuisine, des jus de fruits frais au gazpacho bien frais, en passant par les tartes tomates basilic ou les cakes aux poivrons et aux courgettes. Le mois de juin annonce le grand retour des fruits du soleil. Les abricots, les mûres, les myrtilles, les fraises et les cerises partagent désormais la vedette avec toutes les premières pêches et nectarines. Avec les températures qui grimpent, ils sont vos meilleurs alliés pour vous rafraîchir. C'est aussi le moment de craquer pour le melon. Même si ce n'est techniquement pas un fruit puisqu'il appartient à la famille des cucurbitacées, eh bien sa chair sucrée et gorgée d'eau va régaler nos papilles jusqu'en septembre, tout comme la pastèque qui assure une hydratation maximale. Côté potager, place aux légumes du soleil qui annoncent le retour des ratatouilles et des piperades colorées. Les tomates, les courgettes, les aubergines et les poivrons s'associent aux haricots verts, aux concombres et aux derniers artichauts. Pour sublimer tous ces plats, on mise sans modération sur les herbes aromatiques fraîche qui déborde d'énergie en ce moment, du basilic au romarin en passant par la coriandre, la ciboulette et le thym. Et rappelez-vous que consommer des fruits et légumes de saison, c'est l'assurance d'avoir plus de goût et un maximum de nutriments. La nature est particulièrement bien faite, alors qu'elle nous offre des produits riches en minéraux en hiver, elle nous propose en été des aliments gorgés d'eau pour répondre naturellement à nos besoins du moment. Alors privilégiez le local, faites-le plein de vitamines et passez une excellente semaine gourmande.
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1: Bonjour Mondial Express, coup d'envoi et c'est toujours sur votre radio. Le fait de ce vendredi 19 juin, ce sont les premières qualifications pour les 16e de finale. Les deux pays organisateurs, le Mexique et le Canada, ont validé leur billet après leur deuxième victoire en deux matchs. Le Mexique a battu la Corée du Sud 1-0 et prend seul la tête du groupe A avec 6 points. Pratiquement même bilan pour le Canada qui a atomisé le Qatar 6-0 et qui domine déjà ce groupe B. Un début de mondial réussi pour les hôtes, ce qui n'est jamais anodin dans une compétition de cette ampleur. Du côté de notre équipe de France, les regards se tournent désormais vers le match de lundi soir face à l'Irak. Le staff français ne prévoit pas de bouleverser son équipe malgré la victoire contre le Sénégal. Didier Deschamps et son groupe savent que la qualification n'est pas encore acquise avec 6 jours entre les deux rencontres. La récupération est jugée suffisante pour conserver une ossature proche de celle du premier match. Interrogation pour la future composition de l'équipe de France reste bien sûr l'inconnu au niveau des deux défenseurs latéraux. À suivre aujourd'hui plusieurs affiches intéressantes dans le groupe D, les États-Unis affrontent l'Australie. Une victoire américaine ouvrirait déjà les portes de la phase finale. Enfin, pour les amateurs de football offensif, rendez-vous avec le groupe C, deux affiches, Écosse-Maroc, suivi de Brésil-Haïti. Le Brésil est attendu au tournant après une entrée en matière peu convaincante. C'était votre Mondial Express. Rendez-vous demain, même adresse, même heure.

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2: Bonjour à tous, à la une de l'actualité, Le Figaro a dévoilé que le député Horizon François Jolivet demande la mise en place de tests antidrogue obligatoires et inopinés pour les députés et les personnels du palais Bourbon. Il a adressé une lettre à la présidente de l'Assemblée, Yael Braun-Pivet, avant de généraliser le dépistage. Cette demande fait écho à une circulaire portée par le Premier ministre Sébastien Lecornu, qui prévoit déjà des tests salivaires dans l'exécutif. 5 départements du nord de la France, l'Aisne, le Nord, l'Oise, le Pas-de-Calais et la Somme sont placés en vigilance orange aux orages aujourd'hui. Dans le même temps, la chaleur reste très intense sur une large partie du pays, avec 53 autres départements toujours en vigilance orange canicule. Météo France annonce un épisode étendu, durable et intense, avec un pic attendu entre dimanche et mardi, notamment dans l'ouest et le centre. Les tensions persistent au Moyen-Orient malgré l'accord entre les États-Unis et l'Iran. L'armée israélienne a mené de nouvelles frappes cette nuit dans le sud du Liban. Les négociations prévues aujourd'hui en Suisse entre Washington et Téhéran ont, elles, été reportées. Et puis en mot sport, en football, à la Coupe du Monde, le Mexique vient de se qualifier pour les 16e de finale. Cette nuit également, le Canada a battu le Qatar 6-0. Et hier soir, la Suisse l'a emporté 4-1 face à la Bosnie. Et puis match nul 1-1 entre la République tchèque et l'Afrique du Sud.

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1: Les autres façons d'utiliser le gel d'aloe vera comme base de maquillage. Extrêmement hydratant, le gel d'aloe est un ingrédient de choix pour prendre soin de sa peau. Il peut servir de base avant le maquillage. Sur un visage propre et sec, appliquez une pointe de gel d'aloe vera. Laissez poser quelques minutes, le temps que le gel pénètre la peau. Ensuite, appliquez une crème de jour. Un gel à sourcils, impossible de faire tenir vos sourcils en place toute une journée ? Eh bien, déposez un peu de gel d'aloe vera sur une brosse à sourcils et disciplinez ainsi vos sourcils. Contre les cheveux électriques. Soumis à l'électricité statique, les cheveux peuvent parfois être rebelles. Pour remédier à ce problème, il suffit d'appliquer un peu de gel dans les paumes de vos mains, puis d'étaler sur votre chevelure des racines aux pointes. Ensuite, peignez les cheveux à l'aide de vos doigts. Un soin anti-pelliculaire dilué dans votre shampoing ou appliqué dans un masque pour le cuir chevelu ou les cheveux, eh bien, il a un fort pouvoir hydratant, évite la sécheresse et l'irritation, soulage et calme la peau. Un sérum tonifiant et tenseur. Le gel d'aloe vera donne un aspect tonique à la peau. Il lui donnera un coup de boost. Un soin calmant après soleil, contre les petits bobos, pour apaiser irritation et démangeaisons. L'aloe va calmer et soulager la peau, notamment après une exposition au soleil. L'aloe vera comme complément alimentaire. Il existe du gel d'aloe vera à boire, différent de celui qui est utilisé en externe, que l'on peut utiliser pour traiter en interne, transit difficile, brûlure d'estomac ou encore ballonnement. Il agit sur la sphère digestive, riche en minéraux, en oligo-éléments, en acides aminés et en vitamines. L'aloe vera est un véritable allié santé. Alors comment choisir un gel d'aloe vera de qualité ? Pour s'assurer que le gel ou le jus d'aloe vera est de qualité, la vérification de la composition, de l'absence de contaminants et le processus de fabrication permet de profiter pleinement des bienfaits de la plante. Optez pour la stabilisation à froid, qui est un procédé de fabrication qui permet de préserver les composants de l'aloe vera et par conséquent les bienfaits de la plante.

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3: Bonjour à tous, à la une de l'actualité, le Figaro a dévoilé que le député Horizon François Jolivet demande la mise en place de tests antidrogue obligatoires et inopinés pour les députés et les personnels du palais Bourbon. Il a adressé une lettre à la présidente de l'Assemblée, Yael Braun-Pivet, avant de généraliser le dépistage. Cette demande fait écho à une circulaire portée par le Premier ministre Sébastien Lecornu, qui prévoit déjà des tests salivaires dans l'exécutif. 5 départements du nord de la France, l'Aisne, le Nord, l'Oise, le Pas-de-Calais et la Somme, sont placés en vigilance orange aux orages aujourd'hui. Dans le même temps, la chaleur reste très intense sur une large partie du pays, avec 53 autres départements toujours en vigilance orange canicule. Météo France annonce un épisode étendu, durable et intense, avec un pic attendu entre dimanche et mardi, notamment dans l'ouest et le centre. Les tensions persistent au Moyen-Orient malgré l'accord entre les États-Unis et l'Iran. L'armée israélienne a mené de nouvelles frappes cette nuit dans le sud du Liban. Les négociations prévues aujourd'hui en Suisse entre Washington et Téhéran ont, elles, été reportées. Et puis en mot sport, en football, à la Coupe du Monde, le Mexique vient de se qualifier pour les 16e de finale. Cette nuit également, le Canada a battu le Qatar 6-0. Et hier soir, la Suisse l'a emporté 4-1 face à la Bosnie. Et puis match nul 1-1 entre la République tchèque et l'Afrique du Sud.

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2: Dans votre agenda de ce week-end sur Delta FM, Terre de Camargue, à Aigues-Mortes, la place de la Viguerie prendra des airs de rock vintage avec le concert The Apple Scruff. Le groupe promet une soirée pleine d'énergie avec un répertoire inspiré des grandes classiques, du rock'n'roll et une ambiance estivale pensée pour partager un bon moment entre amis ou en famille. Entre reprises et esprit rétro, la soirée s'annonce festive au cœur de la ville. Concert The Apple Scruff sera retrouvé ce samedi 20 juin à partir de 20h30 à Aigues-Mortes. À Aigues-Mortes toujours, l'école municipale des arts Éric Turcaille présentera les spectacles de fin d'année de ses ateliers théâtre. Après plusieurs mois de répétition, enfants, adolescents et adultes monteront sur scène pour partager le fruit de leur travail. Une occasion de découvrir de jeunes talents dans une ambiance conviviale et de célébrer la création locale. Spectacle chantier théâtre de l'école Éric Turcaille se déroulera ce samedi 20 juin à partir de 19h30. La représentation des ados adultes et pour la représentation des enfants, elle aura lieu ce dimanche 21 juin à 18h. Au Gros-du-Roi, la fête de la Saint-Pierre et des pêcheurs fera vivre les traditions maritimes tout le week-end. Organisée avec l'association Gros-Laine, des fêtes de la Saint-Pierre et des pêcheurs, cet événement rend hommage aux marins et aux pêcheurs à travers un rendez-vous à la fois populaire et symbolique, profondément ancré dans l'identité du littoral. Fête de la Saint-Pierre sera retrouvée à partir du vendredi 19 jusqu'au dimanche 21 juin au Gros-du-Roi. À Montpellier, l'ensemble vocal Les Muses vous donne rendez-vous pour une soirée placée sous le signe de l'émotion et du voyage musical. Au programme Chants du Monde, pièces contemporaines inspirées des musiques de films, poésie chantée et répertoire sacré ou profane, un concert intimiste porté par les voix du chœur dans le cadre de la Maison des Chœurs. Les Muses en concert sera retrouvé ce samedi 20 juin à la Maison des Chœurs, place Albert 1er à Montpellier. Et évidemment pour ce dimanche 21 juin, rendez-vous partout pour célébrer la fête de la musique, concert, scène ouverte, animation, ambiance estival, l'occasion parfaite de profiter de la musique dans les rues et les places de village. Excellente sortie à vous avec Delta FM.
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1: Cinéflash pour ce week-end des 20 et 21 juin avec à voir dans votre cinéma Vogue du Gros du Roi le film L'Abandon, drame de Vincent Garing avec Antoine Reinhardt, Emmanuel Berco, Emma Brunali. Tout le monde connaît le nom de Samuel Paty, mais peu de gens connaissent réellement son histoire. Le 16 octobre 2020, Samuel Paty, professeur d'histoire-géographie, est assassiné à la sortie de son collège. À la lumière des enquêtes et des procès, ce film revient sur ses 11 derniers jours et l'engrenage qui a conduit à sa mort tragique. L'Abandon est donc à voir ce week-end dans votre cinéma, ce samedi à 16h et ce dimanche à 10h30 en séance matinale, donc au tarif de 5,50€. C'est aussi la fête de la musique dimanche et à cette occasion, vous pourrez profiter en séance matinale, pareil, 5,50€, du film Michael, le biopic musical, donc dimanche 10h30. Dans le reste de la programmation, pour la journée de samedi à 16h, donc L'Abandon et La Baleine et le musicien, à 18h, La Bataille de Gaulle, L'Âge de Fer et Devient Génial, et 20h, Le Vertige. Pour la journée de dimanche, en dehors des séances matinales, vous aurez à 16h Devient Génial et La Baleine et le Musicien, et à 18h, La Bataille de Gaulle, L'Âge de Fer et Une année italienne en VO sous-titrée. Tout le programme est à retrouver jusqu'au 30 juin sur le site du cinéma et sur ses réseaux sociaux.

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2: Bonjour à tous, l'essentiel de l'actualité. La canicule s'intensifie en France. 53 départements sont en vigilance orange et plusieurs pourraient basculer en rouge dès dimanche, selon le ministre de l'Intérieur. Les températures atteignent déjà près de 40 degrés dans certaines régions. Et conséquence, certaines fêtes de la musique et des événements sportifs sont annulés ou adaptés. Et 784 écoles ou collèges sont concernés par des aménagements d'horaires et certains oraux du bac sont même décalés. La circulation différenciée est mise en place dès aujourd'hui à Paris et dans la Petite Couronne à cause de la canicule et d'un pic de pollution à l'ozone. Seuls les véhicules avec une vignette critère 0, 1 et 2 peuvent circuler à l'intérieur du périmètre de la 6. Ces mesures resteront en vigueur jusqu'à la fin de l'épisode de pollution. Le gouvernement envisage de réduire dès cet été la part remboursée par l'assurance maladie sur certains actes médicaux. Les complémentaires santé dénoncent un transfert massif des dépenses et alertent sur un risque de hausse de cotisations pour les salariés, les retraités et les entreprises. Enfin, un mot de foot, c'est officiel. Dembaba devient le nouveau directeur sportif du Havre. L'ancien attaquant sénégalais quitte Dunkerque où il occupait le poste de président délégué depuis 3 ans. Dembaba succède à Mathieu Bodmer avec l'objectif de maintenir durablement le HAC en Ligue 1.

Bonjour à toutes, bonjour à tous, ravi de vous retrouver sur Delta FM, votre radio en terre de Camargue, avec au programme de cette demi-heure, Delta FM Airlines. On vous emmène, c'est votre voyage gratuit hebdomadaire, faut en profiter. En musique, nous partirons tout à l'heure direction le Maroc et voilà pour votre information, la capitale du Maroc depuis la période du protectorat, c'est-à-dire 1912-1956, c'est Rabat, la capitale administrative du pays, qui est donc le centre du pouvoir. Elle concentre l'administration, le parlement, les ministères, les ambassades. Et les quatre capitales historiques du Maroc, les quatre plus grandes villes, donc ont toujours été Fès, Marrakech, Meknès et donc Rabat. Et alors, quel temps fera-t-il en sortant de l'avion ? Eh bien, il fera beau et un peu moins chaud que chez nous d'ailleurs, tiens, entre 21 et 26 degrés. Pourquoi pas, du coup, donc s'imaginer aller passer ses vacances là-bas. En tout cas, nous, on vous offre l'avion Delta FM Airlines gratuit en musique d'ici une vingtaine de minutes. Avant ça, le flash d'actualité locale et régionale du jour et le coin des curieux et la musique, bien sûr, avec Lucio Corsi et Aurel pour ouvrir cette demi-heure.

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2: Si en France et dans de nombreux pays, il est strictement interdit d'emprunter une autoroute à vélo, c'est possible en Australie sur certaines autoroutes lorsque celles-ci sont aménagées d'une voie pour cyclistes située juste à côté des voies rapides et sans séparation.
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1: Bonjour à tous, un adolescent de 15 ans a donc été présenté ce jeudi à un juge d'instruction à Nîmes après avoir avoué tout simplement le meurtre d'une femme de 86 ans le 11 juin dernier près du Gros du Roi. Dans le département du Gard, il a été placé en garde à vue. Ce collégien a reconnu les faits et décrit une extrême violence, indiquant avoir eu besoin de faire mal à quelqu'un selon ses propos. Il n'avait pas d'antécédents judiciaires connus. L'enquête se poursuit bien sûr pour préciser les circonstances du drame, particulièrement choquant pour cette commune. Le trafic ferroviaire a été fortement perturbé ce jeudi en fin de matinée entre Nîmes et Lunel sur la ligne Montpellier-Nîmes après un accident de personne sur les voies hauteur de Lunel. La circulation des trains était interrompue dans les deux sens pour permettre l'intervention des secours et des forces de l'ordre. Des retards étaient à prévoir sur l'ensemble du réseau. Les circonstances exactes de l'accident ne sont pas encore connues. À Montpellier, d'importantes restrictions de circulation et de stationnement demain et dimanche à l'occasion de la marche des fiertés. Plusieurs rues du centre-ville, dont la rue Foch, la place de la Comédie ou encore le boulevard Louis Blanc, seront fermées par face pour sécuriser le parcours de l'événement. Le stationnement sera également interdit sur différents axes dès demain matin jusqu'à la nuit de dimanche. Des déviations seront mises en place pour contourner bien sûr le secteur. Une importante coupure d'électricité a touché le centre-ville de Nîmes hier en fin d'après-midi. Selon le gestionnaire du réseau Enedis, il s'agissait d'un incident sur le réseau d'alimentation. Les équipes techniques étaient mobilisées pour identifier la panne et rétablir le courant au plus vite. Le retour à la normale était annoncé en fin de soirée. Et puis en mot de sport et de rugby, les demi-finales du top 14, ça démarre ce soir et ce sera demain pour le Montpellier Hérault face au Stade Français. Coup d'envoi de la rencontre, ce sera à 21h du côté de Marseille au Vélodrome. Bonne journée sur Delta FM.

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1: Et aujourd'hui, direction Rabat au Maroc. Pour comprendre la puissance de la musique marocaine, il faut s'immerger dans la tradition gnawa. Cette musique spirituelle puise ses racines profondes en Afrique de l'Ouest, introduite au Maroc dès le 15e siècle par les populations subsahariennes. Historiquement marginalisée, cette communauté a su forger un art unique pour préserver son identité, mêlant ses racines africaines aux influences arabes et berbères pour donner naissance à un pilier incontournable de la culture marocaine. Le cœur du rituel Gnawa bat lors de la Lila, une cérémonie nocturne mystique et thérapeutique menée par un malem, un maître de musique. La Lila utilise les sons pour guérir l'âme et connecter les participants avec l'au-delà à travers un état de transe spirituelle. Trois instruments sacrés guident ce voyage, le Gembri, un luth-tambour à trois cordes qui assure les lignes de basse hypnotiques, les Karakeb, des crotales métalliques qui martèlent le rythme de façon continue, et le tbal, un grand tambour qui ouvre la marche et appelle les esprits. Longtemps restée confidentielle, la musique Gnawa a brisé ses frontières pour conquérir la planète. Le célèbre festival d'Essaouira est devenu le carrefour mondial de cette trance où les maîtres collaborent avec des musiciens de jazz, de rock et de world music. Consécration ultime de cette résilience culturelle, le genre est officiellement inscrit au patrimoine culturel immatériel de l'humanité par l'UNESCO depuis 2019. Traditionnellement réservé aux hommes, l'art du Gembri et du chant de maître s'ouvre aujourd'hui à une nouvelle génération de femmes talentueuses qui bousculent les codes avec un respect immense pour les anciens. Voici pour vous l'une des voix les plus captivantes de ce renouveau, Asma Hamzaoui et son groupe Bnat Timbuktu avec le titre Lala Malika. Très bon vol en compagnie de Delta FM Airlines.

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1: Et dans l'actu musicale, on en sait enfin plus sur le calendrier musical de Céline Dion. Après le raz-de-marée de ses préventes et la sortie le 17 avril dernier du titre « Danson » écrit par Jean-Jacques Goldman, le voile se lève sur sa deuxième chanson inédite attendue avant la fin du mois. C'est le catalogue officiel de la SACEM qui a vendu la mèche. Le morceau s'intitule « Bonjour, pardon, merci ». Comme cela avait été annoncé, il s'agit d'une œuvre co-signée par le chanteur Icar, qui l'a décrite comme une chanson sur la gratitude, et l'incontournable hitmaker Renaud Robillot. Ce dernier est bien connu du public français pour être l'architecte des plus grands succès de Gims, de Section d'Assaut, de Louane ou encore du duo Vita et Slimane. Ce nouvel hymne viendra enrichir le répertoire de la star québécoise avant ses 16 concerts parisiens de l'automne. Également dans l'actualité, l'inquiétude demeure vive autour de Bonnie Tyler, hospitalisée d'urgence au Portugal fin avril pour une opération intestinale, puis victime d'un arrêt cardiaque à son réveil. La chanteuse de 75 ans est désormais sortie du coma artificiel. Cependant, son entourage a publié un communiqué officiel précisant que son état reste très grave et qu'elle demeure en soins intensifs à l'hôpital de Faro. Les médecins se montrent confiants quant à une guérison complète, mais préviennent que le processus sera particulièrement lent. En conséquence, l'interprète de Total Eclipse of the Heart, dont le tube vient de franchir le milliard d'écoutes sur Spotify, se voit contrainte d'annuler ou de reporter l'intégralité de sa tournée estivale européenne. Ses proches gardent néanmoins espoir de maintenir ses représentations prévues pour l'automne. Et pour finir, outre-Atlantique, la Recording Academy a annoncé une réorganisation majeure en vue de la prochaine cérémonie qui se tiendra le 7 février 2027. Pour s'adapter aux mutations profondes de l'industrie, les Grammys ont créé 5 nouvelles catégories, faisant grimper le nombre total de récompenses à 100 tout juste. Parmi elles, la meilleure performance de pop asiatique, la meilleure chanson latine ou encore le meilleur album de folk traditionnel. Le grand changement concerne la catégorie très observée de la révélation de l'année. Face à des artistes qui mettent de plus en plus de temps à percer, un candidat pourra désormais être soumis jusqu'à 4 fois au vote, contre 3 auparavant. Enfin, les critères pour l'album de l'année s'assouplissent. Un disque n'aura plus besoin que de 66% de nouveaux enregistrements contre 75% auparavant pour être éligible, une décision historique qui vise à ne plus exclure les projets hybrides ou les rééditions majeures. Et voilà, c'est tout cette semaine pour l'actualité musicale sur Delta FM.

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1: Bonjour Mondial Express, coup d'envoi et c'est toujours sur votre radio. Le fait de ce vendredi 19 juin, ce sont les premières qualifications pour les 16e de finale. Les deux pays organisateurs, le Mexique et le Canada, ont validé leur billet après leur deuxième victoire en deux matchs. Le Mexique a battu la Corée du Sud 1-0 et prend seul la tête du groupe A avec 6 points. Pratiquement même bilan pour le Canada qui a atomisé le Qatar 6-0 et qui domine déjà ce groupe B. Un début de mondial réussi pour les hôtes, ce qui n'est jamais anodin dans une compétition de cette ampleur. Du côté de notre équipe de France, les regards se tournent désormais vers le match de lundi soir face à l'Irak. Le staff français ne prévoit pas de bouleverser son équipe malgré la victoire contre le Sénégal. Didier Deschamps et son groupe savent que la qualification n'est pas encore acquise. Avec 6 jours entre les deux rencontres, la récupération est jugée suffisante pour conserver une ossature propre de celle du premier match. Interrogation pour la future composition de l'équipe de France reste bien sûr l'inconnu au niveau des deux défenseurs latéraux. À suivre aujourd'hui plusieurs affiches intéressantes dans le groupe D. Les États-Unis affrontent l'Australie. Une victoire américaine ouvrirait déjà les portes de la phase finale. Enfin, pour les amateurs de football offensif, rendez-vous avec le groupe C. Deux affiches, Écosse-Maroc suivi de Brésil-Haïti. Le Brésil est attendu au tournant après une entrée en matière peu convaincante. C'était votre Mondial Express. 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

0: 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Il est 17h. 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
2: Bonsoir à tous. L'essentiel de l'actualité. La canicule gagne encore du terrain. 60 départements sont placés en vigilance orange à partir de demain. La quasi-totalité du pays est concernée, sauf les Hauts-de-France, les départements près des côtes de la Manche et sur l'arc méditerranéen. Selon Météo France, cette vague de chaleur devrait être similaire à celle de juillet 2019 et d'août 2003. Le Premier ministre Sébastien Lecornu réunira une cellule interministérielle de crise samedi. Une avancée dans l'enquête sur la mort de la petite Liana. L'autopsie révèle qu'elle a subi un viol avant son décès et qu'elle aurait été bâillonnée avec du scotch. Les circonstances exactes de sa mort restent encore inconnues. Deux rapports administratifs sur les éventuels dysfonctionnements dans le traitement des précédents signalements doivent être remis au gouvernement lundi. La préfecture de police de Paris interdit une grande manifestation prévue demain, place Vauban, organisée par le collectif Voix d'Iran. Les organisateurs dénoncent une interdiction tardive malgré des mois de coordination avec les autorités. Un recours va être déposé devant le tribunal administratif de Paris. En rugby, un match amical entre la France et l'Angleterre ce soir à 18h15. La rencontre doit permettre de préparer la tournée de cet été. Elle se fait sans les joueurs qui joueront les demi-finales du championnat de France.
3: Très belle fin de journée à l'écoute de Delta FM, votre radio en terre de Camargue. Si vous êtes intéressé parce que vous cherchez un emploi ou que vous connaissez quelqu'un que ça peut intéresser, n'hésitez pas à faire passer l'info. Le mardi 7 juillet, un job dating autour des vendanges est organisé par les grands domaines du littoral. Ce sera donc mardi 7 juillet à 9h du matin au domaine royal de Jarras. Les grands domaines du littoral recrutent des aides cavistes pour les vendanges de cette année. Les missions, nettoyage des cuves et du matériel, réception des raisins, participation aux différentes étapes de la vinification. Ce sont des contrats d'un mois à partir de août 2026 à temps complet. Les débutants sont acceptés sauf les mineurs. Il faut obligatoirement s'inscrire auprès du service emploi Terre de Camargue ou en candidatant directement sur l'offre de France Travail. Et n'hésitez pas à contacter aussi le service emploi de la communauté de communes Terre de Camargue pour vous aider si besoin, pour votre inscription, votre CV ou préparer l'entretien. Donc rendez-vous mardi 7 juillet à 9h, domaine royal de Jarras sur la route du Gros du Roi à Aiguemorte. Et vous retrouvez le lien pour s'inscrire sur la page Facebook Ville Aiguemorte et sur la page Facebook également de la communauté de communes Terre de Camargue. Allez, place à la musique sur Delta FM avec Harry Styles tout de suite.

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1: Bonjour à tous, un adolescent de 15 ans a donc été présenté ce jeudi à un juge d'instruction à Nîmes après avoir avoué tout simplement le meurtre d'une femme de 86 ans le 11 juin dernier près du Gros du Roi. Dans le département du Gard, il a été placé en garde à vue. Ce collégien a reconnu les faits et décrit une extrême violence, indiquant avoir eu besoin de faire mal à quelqu'un selon ses propos. Il n'avait pas d'antécédents judiciaires connus. L'enquête se poursuit bien sûr pour préciser les circonstances du drame particulièrement choquant pour cette commune. Le trafic ferroviaire a été fortement perturbé ce jeudi en fin de matinée entre Nîmes et Lunel sur la ligne Montpellier-Nîmes après un accident de personnes sur les voies à hauteur de Lunel. La circulation des trains était interrompue dans les deux sens pour permettre l'intervention des secours et des forces de l'ordre. Des retards étaient à prévoir sur l'ensemble du réseau. Les circonstances exactes de l'accident ne sont pas encore connues. À Montpellier, d'importantes restrictions de circulation et de stationnement demain et dimanche à l'occasion de la marche des fiertés. Plusieurs rues du centre-ville, dont la rue Foch, la place de la Comédie ou encore le boulevard Louis Blanc, seront fermées par face pour sécuriser le parcours de l'événement. Le stationnement sera également interdit sur différents axes dès demain matin et jusqu'à la nuit de dimanche. Des déviations seront mises en place pour contourner bien sûr le secteur. Une importante coupure d'électricité a touché le centre-ville de Nîmes hier en fin d'après-midi. Selon le gestionnaire du réseau Enedis, il s'agissait d'un incident sur le réseau d'alimentation. Les équipes techniques étaient mobilisées pour identifier la panne et rétablir le courant au plus vite. Le retour à la normale était annoncé en fin de soirée. Et puis en mode sport et de rugby, les demi-finales du top 14, ça démarre ce soir et ce sera demain pour le Montpellier Hérault face au Stade Français. Coup d'envoi de la rencontre, ce sera à 21h du côté de Marseille au Vélodrome. Bonne journée sur Delta FM.
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2: Et comme chaque semaine, on se retrouve avec Objectif Ciné, votre rendez-vous cinématographique de la semaine. Et comme chaque semaine, je suis en compagnie de Jean-Marie Amoros, notre expert cinéma sur Delta FM. Bonjour Jean-Marie.
3: Bonjour Tom, bonjour à tous.
2: Comment ça va?
3: Ben écoutez, ça va bien, hein. Je reste à l'ombre et au frais.
2: Et ben vous avez bien raison, c'est ce qu'il faut faire.
3: À s'hydrater.
2: À s'hydrater et en profiter pour regarder des films d'ailleurs.
3: Exactement, c'est une très bonne idée.
2: Voilà, allez, on parle de quoi cette semaine?
3: On va malheureusement commencer cette semaine par une mauvaise nouvelle.
2: Aïe.
3: La disparition d'un acteur. Alors vous savez, il fait partie de cette catégorie d'acteurs que tout le monde connaît, mais sur lequel on n'arrive pas à mettre un nom.
2: Mmh.
3: Souvent des acteurs qui ont fait beaucoup de second rôle. Il s'agit de Christian Bugeaud, qui est un visage familier du cinéma et de la télévision. Vous l'avez vu dans Les Visiteurs, c'est lui qui jouait le rôle du dentiste, le mari de Valérie Le Mercier.
2: Ah oui.
3: Mais vous le connaissez également sous les traits du maître d'armes dans Kaamelott. Celui qui arrive jamais à transmettre ses enseignements. Et donc, il vient de nous quitter. Alors, c'est vrai que avec ces deux rôles mythiques qu'on a identifiés. Mais il a une carrière beaucoup plus riche que ça. On l'a vu, alors, à la télévision dans des grandes séries populaires comme Les Cinq Dernières Minutes, Julie Lescaut, Une Femme d'Honneur, Louis la Brocante, Joséphine Ange Gardien, Caméra Café, Scène de Ménage.
2: Ah oui.
3: Quand même quelques-unes, hein. Et aussi au cinéma, on l'a également vu dans Pédale Douce ou dans La Vérité si je mens 2. Donc voilà, je voulais lui rendre hommage parce que vous savez que j'aime bien ces acteurs qu'on connaît plus ou moins que dans des seconds rôles, mais qui en fait sont gravés dans notre mémoire et font aussi partie du cinéma.
2: Eh bien oui, merci Jean-Marie pour cet hommage. On enchaîne avec quoi?
3: Avec l'annonce d'une suite. Celle des Enfants de la Résistance.
2: Okay.
3: Vous saviez, c'était le dernier Baratier qui est sorti en février et qui a fait un joli score, hein, avec 1,3 million d'entrées. C'est, vous le savez, hein, l'adaptation de la célèbre série de bande dessinée de Dugommier et Hers. Le premier film qu'on a vu en février de Baratier adaptait les deux premiers albums de la saga. Et en fait, elle en compte 9 au total.
2: Okay.
3: Donc il y a de quoi faire. Le réalisateur avait d'ailleurs dès le départ l'ambition de développer cette adaptation sous la forme d'une trilogie. Et donc fort du succès du premier volet, le deuxième chapitre est désormais sur les rails, c'est officiel. On l'attend dans les salles le 20 octobre 2027. Encore un peu de temps. Le film est d'ailleurs actuellement en tournage jusqu'au 31 juillet. Alors évidemment, la suite réunira de nouveau Gérard Jugnot, Julien Pestel, Julien Arrouty, Vanessa Guide, mais aussi un petit nouveau en la personne de François-Xavier de Maison qui se joindra à eux. L'intrigue cette fois-ci se déroulera en 1941. C'est l'âge de naissance de mon père. L'étau, on s'en fout, je sais, mais bon. L'étau se resserre sur la France occupée, bouleversée par l'exécution de son père par les nazis. François multiplie les actes de résistance aux côtés de Lisa et de Zeb lorsqu'un agent de la France libre, parachuté depuis Londres, entre en contact avec eux. Les trois amis se retrouvent au cœur d'une mission aussi décisive que dangereuse. Voilà, rendez-vous le 20 octobre prochain pour la suite de ces aventures.
2: Eh bien, j'ai hâte de voir ça, ça a l'air pas mal du tout, hein.
3: Ouais.
2: Ouais. On enchaîne avec quoi?
3: Alors, une fois n'est pas coutume, je vais vous parler d'un film que vous pourrez voir sur une plateforme.
2: Ok.
3: Ne me jetez pas des pierres, toi.
2: Non, un peu.
3: Alors, c'est pas celle avec le N rouge, c'est celle avec le logo qui fait un sourire.
2: Ok.
3: Le film s'appelle Une famille de bâtards. Ça a été fait par le réalisateur de L'amour c'est surcoté. Il y retrouve d'ailleurs ses deux comédiens fétiches, à savoir Laura Felpin et Hakim Jimili, ainsi qu'une pléiade d'excellents acteurs autour d'eux, comme par exemple Benjamin Tranier, Cadmerade, ou même Florence Foresti qui joue une vieille prostituée, et elle est très très bien dans ce rôle. L'histoire, lorsque le patron d'un bistrot où machine à sous et prostitution arrondissent un petit peu le chiffre d'affaires, se fait tirer dessus, ses trois enfants, tous de mère et de caractère différent, doivent faire cause commune. Leur but, sauver le bistrot de leur père et aussi leur peau, parce que le bistrot est menacé par des gangsters qui ne rigolent pas. Donc le film se déroule dans les années 90. Il y a une super bande son, super intéressante. C'est un petit peu l'histoire des cafés parisiens, d'évolution des cafés parisiens. Donc voilà, ça rappelle des bons souvenirs. C'est léger, c'est agréable. Et j'avoue que j'ai adoré Benjamin Tranier en frère un peu raciste, qui dit des horreurs avec un grand sourire. C'est un vrai plaisir de fin gourmet. En tout cas, c'est un bon moment de détente. Je vous le conseille.
0: Eh bien, merci Jean-Marie pour cette recommandation, puisque je pense que je vais y jeter un petit coup d'œil, voire même plus qu'un coup d'œil d'ailleurs. Je vais le regarder.
3: En plus, ce que je trouve très bien, c'est que ça dure 1h30. C'est pas les films tunnel de 2h. Ouais. 1h30, c'est parfait.
0: Ok, eh bien parfait alors. On termine avec quoi ?
3: Je voulais juste terminer avec deux petites choses. D'abord le pâté, le cinéma pâté à l'Odysseum à Montpellier, que vous connaissez, j'imagine, s'équipe d'un projecteur IMAX 70 mm. À partir du 15 juillet, donc il proposera une technologie qui est assez unique en France et présente seulement dans 3 autres salles en Europe. Alors il faut savoir que le format IMAX, c'est un écran de bonne taille hein, quand même. Hein. On est sur du 22,39 m de large, sur 16,76 m de haut.
0: Waouh.
3: Ça rigole pas. C'est ce qu'on appelle un grand écran. L'inauguration de ce nouveau grand écran, se fera avec le dernier Nolan, hein, l'Odyssée. Donc si vous êtes dans le coin, n'hésitez pas, je pense que ça vaut le coup d'aller jeter un coup d'œil. Et l'autre chose que je voulais vous dire, c'est que la semaine prochaine, on va faire un petit focus sur Steven Spielberg.
0: Okay.
3: Vous savez que son dernier film vient de sortir, hein, et c'est toujours un événement, un Spielberg qui sort. Donc voilà, je me suis dit qu'un petit focus sur ce génie, ce serait pas mal.
0: Eh bien, excellente idée. Moi, j'approuve. Vivement à la semaine prochaine. Merci beaucoup, Jean-Marie, pour toutes ces actualités, et on se retrouve la semaine prochaine pour ce focus Spielberg, donc, et peut-être quelques actualités cinématographiques. À la semaine prochaine.
3: Avec grand plaisir, à la semaine prochaine.
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1: Et aujourd'hui dans Serial Streamer, c'est un véritable séisme pour le paysage médiatique mondial. Vendredi 12 juin, la division antitrust du ministère de la Justice américain a officiellement autorisé le rachat de Warner Bros. Discovery par le conglomérat Paramount Skydance pour la somme astronomique de 111 milliards de dollars. Pour rappel, cette méga fusion intervient après le retrait de l'offre concurrente de Netflix en février dernier. Les autorités fédérales ont estimé que cette alliance ne nuirait pas à la concurrence. Au contraire, elles considèrent que la fusion de Paramount Plus et de HBO Max, qui totalisera environ 200 millions d'abonnés, créera une alternative robuste face aux trois leaders actuels que sont Netflix, Amazon Prime Video et Disney+. Si cette décision balait les craintes de suppression d'emplois massives exprimées par Hollywood, l'examen judiciaire n'est pas tout à fait clos. Une dizaine d'États américains menés par la Californie préparent une plainte antitrust tandis que le Royaume-Uni et la Commission européenne poursuivent leurs propres investigations. Également dans l'actualité, habitué au blockbuster XXL à l'image de Fast and Furious, le réalisateur français Louis Leterrier surprend son monde en revenant sur Netflix avec un huis clos psychologique et fantastique intitulé « Le dernier refuge », intitulé « The Last House » en version originale. La plateforme vient d'en dévoiler la première bande-annonce calant sa sortie mondiale au 7 août 2026. L'intrigue suit une famille américaine qui se retrouve inexplicablement séquestrée dans sa propre maison, incapable de briser les fenêtres ou de casser les murs pour s'échapper. Totalement coupés du monde, ils vont devoir économiser leurs ressources pour survivre à une mystérieuse menace extérieure. Pour porter ce projet intrigant qui rappelle l'ambiance de Sans un bruit, Leterrier réunit un superbe duo d'acteurs, Wagner Moura, notamment vu dans Narcos ou Civil War, et Greta Lee, qui joue dans Past Lives. Pour finir, le chantier de la série Harry Potter, programmé pour Noël prochain sur HBO Max, continue de dévoiler ses secrets. La production vient d'annoncer l'arrivée au casting du comédien et humoriste britannique Peter Serafinovich, qui joue notamment dans Les Gardiens de la Galaxie. Il prêtera ses traits à un personnage culte des romans, Peeves, l'esprit frappeur de Poudlard. C'est un événement pour les fans de l'œuvre de J.K. Rowling. Bien que l'acteur Rick Mayall ait filmé des scènes pour le premier long métrage en 2001, le fantôme farceur avait été intégralement coupé au montage des films et n'est donc jamais apparu à l'écran. Sa présence confirme l'engagement de la showrunner Francesca Gardiner d'offrir une adaptation beaucoup plus exhaustive et fidèle au texte d'origine. Pour rappel, ce reboot au long cours, prévu sur 10 ans, sera porté par le jeune trio Dominic McLaughlin qui jouera Harry, Arabella Stanton qui jouera Hermione et Alastair Stout qui jouera Ron.

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1: Votre soirée TV de ce vendredi 19 juin, coup de cœur du jour pour Gazon Maudit. Laurent mène en apparence une vie parfaitement installée à Avignon. Il travaille dans une agence immobilière, vit dans une maison confortable avec sa femme, Loli, et leurs deux enfants. Mais derrière cette image de stabilité, il multiplie les aventures et jongle avec plusieurs relations amoureuses en parallèle. Habitué aux mensonges et aux arrangements, il semble persuadé de pouvoir garder le contrôle sur cette double vie. Alors qu'il passe du temps avec Véro dans un café, il profite d'un moment d'inattention pour organiser discrètement un rendez-vous avec une autre maîtresse, Ingrid. Son meilleur ami du collège, Antoine, assiste malgré lui à certaines de ses manœuvres. Pendant ce temps, Loli reste chez eux sans se douter de ce qui se joue derrière cette façade familiale, en apparence sans faille. Mais cet équilibre fragile commence peu à peu à se fissurer, les mensonges s'accumulent, les situations deviennent de plus en plus ingérables et les imprévus se multiplient. Entre quiproquos, tensions et révélations possible, Laurent risque de voir son univers soigneusement construit lui échapper. Vous retrouverez Gazon Maudit sur France 5. Également ce soir sur votre petit écran, sur TF1, vous retrouverez un divertissement en inédit, Mask Singer. France 2 vous propose une série policière, Capitaine Marlowe. Sur Arte, vous retrouverez une série policière, Meurtre à Sandamne. Sur TMC, vous retrouverez de la musique, Festival Hellfest, 4 jours d'enfer. TFX vous propose une comédie, Wasabi. Et pour finir sur Gulli, vous retrouverez un film d'aventure, Le Grand Bleu. Des séries, des documentaires, des films, du direct, des rediffusions, il y en a pour tous les goûts à la télévision. 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

Manic Monday, à l'instant Prince sur Delta FM. Il est temps pour moi de vous souhaiter de passer un excellent week-end. Et oui, ça y est, on est vendredi soir, il est quasiment 18h. Je vous souhaite de bien profiter de ce week-end. Les journées s'allongent encore jusqu'à dimanche, qui sera le jour le plus long de l'année.

avant que ça commence un petit peu à décliner lentement, hein. Bien sûr, l'été arrive, on en profite. En tout cas, profitez bien, fêtez bien la musique, faites attention à vous, et on se retrouve très vite sur Delta FM. Bye bye.

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2: Bonsoir à tous. L'essentiel de l'actualité. La canicule gagne encore du terrain. 60 départements sont placés en vigilance orange à partir de demain. La quasi-totalité du pays est concernée, sauf les Hauts-de-France, les départements près des côtes de la Manche et sur l'arc méditerranéen. Selon Météo France, cette vague de chaleur devrait être similaire à celle de juillet 2019 et d'août 2003. Le Premier ministre Sébastien Lecornu réunira une cellule interministérielle de crise samedi. Une avancée dans l'enquête sur la mort de la petite Liana. L'autopsie révèle qu'elle a subi un viol avant son décès et qu'elle aurait été bâillonnée avec du scotch. Les circonstances exactes de sa mort restent encore inconnues. Deux rapports administratifs sur les éventuels dysfonctionnements dans le traitement des précédents signalements doivent être remis au gouvernement lundi. La préfecture de police de Paris interdit une grande manifestation prévue demain, place Vauban, organisée par le collectif Voix d'Iran. Les organisateurs dénoncent une interdiction tardive malgré des mois de coordination avec les autorités. Un recours va être déposé devant le tribunal administratif de Paris. En rugby, un match amical entre la France et l'Angleterre ce soir à 18h15. La rencontre doit permettre de préparer la tournée de cet été. Elle se fait sans les joueurs qui joueront les demi-finales du championnat de France.
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3: Bonjour à tous et bienvenue. Ravi de vous retrouver pour cette nouvelle édition d'À la découverte d'un album. Nous allons parcourir aujourd'hui But Seriously, le quatrième album studio du batteur britannique Phil Collins, sorti le 7 novembre 1989. Il a été enregistré au studio de Form dans le Surrey en Angleterre et au studio AAM de Los Angeles aux États-Unis. Il est composé de 12 titres. Dans cet opus, Phil Collins délaisse la boîte à rythme pour se concentrer plus sur les percussions et la batterie acoustique. Il y a aussi un morceau instrumental, Saturday Night and Sunday Morning, qui rappelle un peu les pièces instrumentales à saveur jazz de ses deux précédents albums. La plupart des chansons de l'album sont socialement et politiquement engagées. That's Just the Way It Is parle de la guerre en Irlande, Colors, qui dure presque 9 minutes, traite de l'apartheid en Afrique du Sud, Another Day in Paradise raconte la dure réalité des sans-abri, alors que Heat on the Street est sur le sujet des émeutes urbaines. Mais commençons tout de suite par le quatrième titre de cet album et je vous en dirai un peu plus ensuite sur son histoire. Il s'agit de Something Happened on the Way to Heaven.

Something Happened on the Way to Heaven est extrait de l'album But Seriously de Phil Collins. Cette chanson a été écrite pour le film The World of Roses. En effet, le réalisateur Danny DeVito avait appelé Phil pour lui demander d'écrire une chanson pour son film. Il écrivit cette chanson, inspirée par la romance de ce film. Toutefois, elle ne fut pas retenue et Phil décida de la garder pour cet album. De plus, sur cet opus, il y a de nombreux invités célèbres. On retrouve Stephen Bishop au chœur sur Do You Remember. Eric Clapton vient éclairer de sa guitare typique le blues I Wish It Would Rain Down, alors que Steve Winwood prête son talent d'organiste pour All of My Life. Quant à David Crosby, il est au chœur sur deux chansons, That's Just the Way It Is et le morceau que nous allons écouter maintenant, Another Day in Paradise.

I Wish It Would Rain Down est le sixième titre de l'album But Seriously de Phil Collins. C'est un auteur, compositeur, interprète, acteur et producteur musical britannique, né le 30 janvier 1951 à Chiswick, dans la banlieue de Londres, en Angleterre. Connu en tant que batteur et chanteur du groupe Genesis, il a eu une carrière solo prolifique de 1981 à 1996. Il mène en parallèle ses deux carrières. Phil Collins est considéré comme l'un des plus grands batteurs de rock progressif de sa génération. Il s'est d'ailleurs toujours considéré comme un batteur avant d'être un chanteur. Il est aussi multi-instrumentiste, jouant des percussions, du piano et autres claviers, de la guitare et de la basse, comme sur son album Both Sides, sorti en 1993, qu'il a entièrement écrit et enregistré sans aucun autre musicien. Il a reçu 7 Grammy Awards, un Oscar et 2 Golden Globes, et il a son étoile sur le Hollywood Hall of Fame à Los Angeles, aux États-Unis. Mais poursuivons l'écoute de But Seriously avec le troisième titre de cet album, Do You Remember?

That's Just the Way It Is est le second titre de l'album But Seriously de Phil Collins. À partir de 2007, Phil Collins connaît des problèmes de santé depuis qu'il s'est blessé la colonne vertébrale. De fait, il ne peut plus jouer de la batterie. Après avoir annoncé sa retraite, Phil Collins revient sur le devant de la scène en 2016. De 2017 à 2019, il repart en tournée avec son fils Nicholas. À l'automne 2021, Genesis est aussi de retour avec la tournée de Last Domino Tour, la dernière de la carrière de Phil Collins, qui chante assis sur une chaise et à laquelle participe Nicholas derrière les fûts. Notre balade sur l'album But Seriously s'achève ici. À très bientôt pour découvrir ensemble un nouvel album sur Delta FM. Bye bye.

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1: Dans votre agenda des concerts pour cette semaine sur Delta FM Terre des Camargues, à Calvisson, la fête de la musique prendra des airs de concert en plein air avec le groupe Shabadas Trio. Pour célébrer l'arrivée de l'été, le trio proposera une soirée rythmée entre pop, funk et blues avec des reprises revisitées de grands titres de plusieurs générations. Une ambiance conviviale et festive attend le public sur la promenade des Pins pour partager ce rendez-vous musical sous les premiers airs d'été. Fête de la musique, concert de Shabadas Trio sera retrouvé ce samedi 20 juin à partir de 20h30 jusqu'à 22h30 sur la promenade des Pins à Calvisson. Concernant maintenant le festival de Nîmes, 4 dates à retenir pour cette semaine. Le mardi 23 juin, les Black Eyed Peas feront leur grand retour avec leur tube incontournable et leur énergie scénique qui a marqué plusieurs générations. En première partie, le public retrouvera Sam Quelly pour lancer la soirée. Black Eyed Peas plus Sam Quelly sera retrouvé ce mardi 23 juin à 20h30. Ensuite, le lendemain, le mercredi 24 juin, place au rock avec Lenny Kravitz, figure incontournable de la scène internationale. Il viendra présenter un spectacle mêlant ses influences soul, rock, funk dans le cadre unique des arènes. Lenny Kravitz et Dwayne sera retrouvé ce mercredi 24 juin à 20h30 au festival de Nîmes. Maintenant, le vendredi 26 juin, le public pourra redécouvrir Gladiator dans une version concert exceptionnelle avec projection du film en version originale sous-titrée, accompagnée en direct par l'Orchestre National de Montpellier Occitanie et le Chœur Région du Sud. Gladiator Live sera retrouvé ce vendredi 26 juin à partir de 21h aux arènes de Nîmes, vous l'aurez compris. Maintenant, le 28 juin, le compositeur Joe Hisaishi dirigera lui-même un concert-événement autour de ses plus célèbres musiques de films. Des œuvres liées à l'univers du studio Ghibli, mais aussi aux films de Takeshi Kitano, seront interprétées avec projection d'images sur grand écran. Hisaishi sera retrouvé ce dimanche 28 juin aux arènes de Nîmes à 20h30. Excellente sortie musicale à vous sur Delta FM.

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2: 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Non, je vais pas faire ce qu'on m'a dicté depuis petit. 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

0: Du 20 au 28 juin à Montpellier se déroule le festival What a Trip, festival international du voyage et de l'aventure, et on vous le présente avec les organisateurs.
1: Alors, je suis Romain Tarusson, je suis le président et le fondateur du festival What a Trip en Occitanie, le festival international du voyage d'aventure.
0: Alors déjà, on va, pour ceux qui connaissent pas, reparler. Donc là, c'est les 10 ans cette année, bon anniversaire déjà. Et donc, on va représenter quand même l'ADN du festival pour ceux qui connaissent pas.
1: Alors, What a Trip, c'est un festival qui a été mis en avant pour mettre en avant les façons de voyager, les différentes façons de voyager. Et avec un message, en fait, c'est que pour mieux vivre dans le monde qui nous entoure, il faut le comprendre. Et pour le comprendre, eh bien, il faut s'ouvrir à lui. Donc, aller à la rencontre des différentes cultures qui nous entourent, ça peut être à l'international, mais ça peut être aussi au local. Puisqu'on peut vivre de vraies aventures juste à côté de chez soi. Donc l'objectif du Watt, c'est ça, c'est vraiment de, autour de la culture, de la musique, du cinéma, de la photo, partager ce message de partage de culture.
0: Alors 10 ans, j'imagine que ça fait un sacré paquet de souvenirs, d'émotions.
1: Ah oui, beaucoup, quand on se replonge dans les photos, etc., ça fait vraiment bizarre, mais oui, il y a beaucoup de choses qui se sont passées, parce que voilà, on est sous format associatif, donc forcément, il y a des hauts, il y a des bas, on traverse des tempêtes, mais derrière, ça va mieux, c'est le propre de la vie associative, mais ça reste une expérience juste incroyable. On parle d'aventure humaine, là, c'est vraiment même une épopée qu'on a, avec toute l'équipe qu'on a traversée et qui n'est pas prête de s'arrêter.
0: Et tout un écosystème aussi, j'imagine, d'aventuriers, voilà, que vous avez rassemblés au fil du temps.
1: Exactement, oui, on a un sacré vivier maintenant, j'ai envie de dire, d'aventuriers, de jurys, etc. On a créé des relations même qui durent vraiment dans le temps avec des aventuriers avec qui on est en contact vraiment quasiment tous les jours. Et puis aussi avec les bénévoles, puisqu'ils sont, on parle de la famille du Watt, ils sont hyper importants et en gros, ils se sont vraiment approprié le festival comme personne, et c'est ça aussi qu'on aime mettre en avant en fait à l'occasion de ces 10 ans, c'est que c'est une vraie aventure humaine. Ouais.
0: Quelques temps forts à noter, le programme est dense, on peut pas tout donner, mais s'il y en a comme ça qui vous viennent, qui sont peut-être vos coups de cœur ou...
1: Oui, il y a des coups de cœur. Il y a la projection du 22 juin au cinéma Pathé Odysseum, où là on fait venir le chef Papou Mundia Kepanga pour la présentation du film Gardien de la forêt. On a ensuite les différentes projections qui ont leur rappelé, mais il y a l'ouverture du village du voyage sur la place royale du Pérou le jeudi 25 au soir, avec les shows aquatiques, son et lumière, le concert de Flavia Coelho, puis tous les concerts qui vont s'enchaîner, Guts, etc. J'ai envie de dire, tous les moments sont assez incroyables, mais parmi les moments à garder en tête, il y a ceux-là. Ouais.
0: Et puis, on parlait de ce village du voyage, c'est là aussi qu'on va pouvoir trouver beaucoup de monde si on a envie de se lancer dans des aventures, besoin d'idées, de rencontres, de contacts.
1: Oui, c'est ça. En fait, on l'a pensé comme un forum, comme une agora, en fait, ce village. Donc, on pourra venir y découvrir à la fois des destinations, mais aussi rencontrer des aventuriers, puis il y aura un espace dédié pour ça. On pourra venir goûter les saveurs du monde, puisqu'on a un espace de food truck avec des bars. On pourra venir écouter des conférences de personnes hyper inspirantes. Il se passe toujours quelque chose sur ce village, et l'objectif, c'est ça en fait, c'est vraiment la découverte et le partage, que les gens échangent entre eux, de façon à ce que ce lien qui fait que le voyage existe et le voyage continue à vivre ici à Montpellier.
0: Et donc dans différents lieux de Montpellier, hein, pour le coup, puisque là on parlait de Pathé Odysseum, il y a le village du voyage, donc vous investissez un peu toute la ville.
1: Oui, c'était l'objectif du festival, on est un festival urbain, donc il fallait qu'il fasse vivre toute la ville. Donc on aura des expos dans différents lieux de Montpellier, le Gazette Café, la Base Alpha, la Salle Pétrarque, les projections qui ont lieu au Centre Rabelais, le village du voyage qui est au Pérou, effectivement la projection du 22 qui a lieu au Pathé Odysseum. L'objectif, c'est ça. Et puis même au-delà de ça, tout au long de l'année, il y a des expositions dans différentes villes de la métropole, etc., dans des EHPAD aussi. Donc c'est vraiment ça aussi qui nous fait vibrer.
0: Et donc le rendez-vous est donné pour venir vibrer avec vous entre le 20 et le 28 juin.
1: Exactement, pour venir fêter les 10 ans du festival, et on fêtera ça en grand pompe le samedi 28 avec, on va transformer le Pérou en club à ciel ouvert, avec un voyage musical dans le temps des années 80 aux années 2000, et je pense que ça va être assez épique.
0: Et le site du festival What a Trip, pour retrouver tout le programme, parce qu'on l'a dit, il y a beaucoup de choses.
1: Oui, tout le programme est disponible sur le site whatmontpellier.fr, WATmontpellier.fr, et sur notre application mobile aussi.
0: Okay, parfait, merci.
1: Merci à vous.

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2: L'essentiel de l'actualité, la ville de Paris renforce son dispositif face à la canicule. Les 550 parcs et jardins de la capitale seront désormais accessibles 24 heures sur 24. La mairie annonce aussi la commande de plus de 1200 climatiseurs destinés en priorité aux écoles maternelles. 60 départements sont en vigilance orange canicule dès samedi. Météo France prévient que plusieurs départements pourraient passer en vigilance rouge dès dimanche. Le Premier ministre Sébastien Lecornu annonce qu'une heure hebdomadaire sera consacrée à l'IA pour tous les élèves de seconde. Au programme, fonctionnement des modèles, usage, éthique et lutte contre les fausses informations. L'objectif est de donner aux jeunes les clés pour comprendre et maîtriser ces nouvelles technologies. La justice administrative donne son feu vert au concert de la France Insoumise prévu samedi, place de la République à Paris pour la fête de la musique. Les juges estiment que les risques de troubles à l'ordre public pour justifier cette interdiction ne sont pas suffisamment démontrés. Enfin, Aya Nakamura, DJ Snake et Théodora. Voilà les têtes d'affiche de la cérémonie d'ouverture de l'eSport World Cup 2026. L'événement se déroulera à la scène musicale et lancera officiellement cette compétition qui réunira plus de 2000 joueurs venus du monde entier.

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1: Cinéma. Bonjour Camille.
2: Bonjour Tom.
1: Alors ensemble, nous allons évoquer la programmation du cinéma Marcel Pagnol d'Aigues-Mortes pour ce samedi 20 et dimanche 21 juin. Et sur le grand écran, ce week-end, nous retrouvons l'affaire Zanetti.
2: Elisa Zanetti a été condamnée pour un crime dont elle dit ne presque rien se rappeler. 10 ans plus tard, le professeur Alaoui, criminologue de renom, rouvre son dossier. Un face-à-face tendu s'engage entre les deux.
1: L'affaire Zanetti, c'est donc samedi à 15h30 et dimanche à 21h. On a également Scary Movie 6.
2: 26 ans après avoir échappé à un tueur masqué étrangement familier, les héros de la saga sont de nouveau dans la ligne de mire du meurtrier et aucune franchise de films d'horreur n'est à l'abri.
1: Scary Movie 6, interdit aux moins de 12 ans. C'est à retrouver samedi à 18h30 et dimanche à 16h. Et également au programme La Bataille de Gaulle, l'âge de fer, samedi à 20h30 et dimanche à 18h. Et on termine avec Nouveau Copain à Puffin Rock, samedi à 14h30 et dimanche également à 14h30. Merci beaucoup Camille.
2: Merci beaucoup Tom, à très bientôt.
1: À bientôt. 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
2: Dans votre agenda de ce week-end sur Delta FM Terre de Camargue, à Aigues-Mortes, la place de la Viguerie prendra des airs de rock vintage avec le concert The Apple Scruff. Le groupe promet une soirée pleine d'énergie avec un répertoire inspiré des grandes classiques, du rock'n'roll et une ambiance estivale pensée pour partager un bon moment entre amis ou en famille. Entre reprises et esprit rétro, la soirée s'annonce festive au cœur de la ville. Concert The Apple Scruff sera retrouvé ce samedi 20 juin à partir de 20h30 à Aigues-Mortes. À Aigues-Mortes toujours, l'école municipale des arts Éric Turcaille présentera les spectacles de fin d'année de ses ateliers théâtre. Après plusieurs mois de répétition, enfants, adolescents et adultes monteront sur scène pour partager le fruit de leur travail, une occasion de découvrir de jeunes talents dans une ambiance conviviale et de célébrer la création locale. Spectacle chantier théâtre de l'école Éric Turcaille se déroulera ce samedi 20 juin à partir de 19h30, la représentation des ados adultes, et pour la représentation des enfants, elle aura lieu ce dimanche 21 juin à 18h. Au Gros du Roi, la fête de la Saint-Pierre et des pêcheurs fera vivre les traditions maritimes tout le week-end, organisée avec l'association Groslaine des fêtes de la Saint-Pierre et des pêcheurs. Cet événement rend hommage aux marins et aux pêcheurs à travers un rendez-vous à la fois populaire et symbolique, profondément ancré dans l'identité du littoral. Fête de la Saint-Pierre sera retrouvée à partir du vendredi 19 jusqu'au dimanche 21 juin au Gros du Roi. À Montpellier, l'ensemble vocal Les Muses vous donne rendez-vous pour une soirée placée sous le signe de l'émotion et du voyage musical. Au programme Chant du Monde, pièces contemporaines inspirées des musiques de films, poésie chantée et répertoire sacré ou profane, un concert intimiste porté par les voix du chœur dans le cadre de la Maison des Chœurs. Les Muses en concert sera retrouvé ce samedi 20 juin à la Maison des Chœurs, place Albert 1er à Montpellier. Et évidemment pour ce dimanche 21 juin, rendez-vous partout pour célébrer la fête de la musique, concerts, scènes ouvertes, animations, ambiance estivale, l'occasion parfaite de profiter de la musique dans les rues et les places de village. Excellente sortie à vous avec Delta FM.
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1: 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Il est 2h.